0: magasin n'indiquait aucune date d'expiration.
1: Ah, oui.
0: Il a refusé de quitter le comptoir, même après qu'on lui ait proposé un avoir sur une prochaine télé. Mmh. Il a soutenu que ce téléviseur n'avait jamais pleinement atteint la qualité d'image promise. 38 ans, le bazar. Il a poursuivi la discussion pendant que près de 40 minutes avant que la police ne soit appelée et qu'il vienne. Comment ?
2: Ils ont appelé les flics pour...
3: Bah, oui, il est saoulé au bout d'un moment.
0: Mais en même temps, si papy, il part pas. Ah, oui. Il est là depuis 2 heures.
3: Et qu'il gueule dans la maison, dans la boutique.
4: Ils ont
0: pas... Non, mais la police, ils ont pas dit qu'il l'avait plaqué au sol.
4: Oui,
0: hein.
4: Heureusement.
3: Ils l'ont tasé.
0: Viens là, toi, Non, je pense qu'ils l'ont gentiment mis dehors.
3: Oui, voilà.
0: Le problème avec ces téléviseurs, voilà, si tu branches FIFA 26 dessus, ouais, tu fais jouer Platini et Dominique Rocheteau sur le même terrain, c'est compliqué. Second champion, ce sont des pirates de la route. Écoutez bien, sur une autoroute qui reliait le Caire à Ismailia, des hommes dans un pick-up pourchassent un camion frigorifique et tentent de s'emparer de la cargaison qui contient 105 kilos de poulet surgelé. Et le tout avec deux véhicules élancés à pleine vitesse, ils ont tiré dessus. La police égyptienne a même identifié 6 suspects.

0: tout avec deux véhicules et lancés à pleine vitesse. Ils ont tiré dessus. La police égyptienne a même identifié 6 suspects. Alors des coups de feu ont été échangés avec la police pendant l'interpellation. 3 membres sur 6 ont été tués. On est en train de parler.
1: Ah oui,
0: 105 kilos de poulet. Hein,
2: ouais, ouais, 105 kilos de poulet congelé quand même.
0: Les 3 restants ont été arrêtés. Bon, par le. Ont été arrêtés. Il n'y a pas la suite de la news, mais nous rajoutons par le colonel Sanders de la brigade de KFC.
3: Bah oui,
0: avec son chapeau blanc et sa grosse barbe. Maintenant, il ne faut pas vous étonner si vous avez des plombs dans le testicrosti. Après qu'on en goûte, hein, vous savez qu'on a toujours pas goûté.
3: Bah oui.
0: Hein. On en parle beaucoup, on a fait beaucoup de vannes avec, on l'a toujours pas
2: si,
0: goûté.
2: Si, je l'ai goûté, moi.
0: Alors
2: c'est un
3: mais c'est pas le vrai.
2: C'est un peu gras. Bah c'est j'ai mon beau-fils là qui est fan.
0: C'était quoi? C'est pas testicle crusty, c'était lequel? Mais contrefaçon, ah oui.
4: Demande peut-être à Théo.
0: Faites attention parce qu'il y a des grosses contrefaçons hein,
5: ah, sur, sur les produits de luxe, c'est normal.
0: Ah, ça, sur les produits haut de gamme, il y a toujours des contrefaçons. Théo, testicle crusty, on est comment?
6: C'est dégueulasse.
0: Ah d'accord, bah voilà, c'était court, c'était bref.
2: La première bouchée, comme beaucoup de ces trucs-là, je trouve, la première bouchée, elle est quand même étonnante.
0: Parce qu'il y a du gras et du sucre.
2: C'est ça, et tu te dis, waouh.
0: Bien sûr.
2: Et après, tu dis, qu'est-ce que j'ai mangé?
0: Ton corps te dit, tu t'es mangé. T'es fou. Et enfin, notre champion du jour, il a 47 ans. Il se rendait dans une maison close, et c'est là où je vous disais, les papas, si vous pensez ne pas avoir bien étalé la crème sur le dos de votre fils qui a eu un coup de soleil, si vous pensez ne pas avoir assez joué avec vos enfants cet été, eh bien dites-vous que vous êtes de la gnognotte à côté de ce père de famille. 47 ans, il se rendait dans une maison close de la Jonquera.
2: Ah oui,
0: à la frontière espagnole, qui est un endroit où il y a des clopes et des pipes.
2: C'est ça.
0: Et il a laissé son fils de 10 ans pendant 4 heures sur le parking, c'est pas une blague.
2: Mais non.
0: L'homme a été jugé pour délaissement de mineurs par le tribunal de Grenoble. Pour sa défense, écoutez bien, il a dit au juge, j'ai donné une pièce au vigile pour qu'il jette un œil sur mon fils de temps en temps.
5: Ah bah ça va.
0: Pour voir si tout allait bien, mais ça n'a pas suffi. Alors le gamin va bien, hein.
4: Mais
0: en pleine chaleur.
4: L'image de son père, quoi.
0: Mais voilà, l'image du père. Et pour une fois, je veux dire, c'est pas le gamin qui était tout sec au bout de 4 heures, c'était le père. Allez.
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2: Tout de suite, c'est l'heure des moins grosses têtes. Quoi, avec Philippe?
3: Je suis recommencé.
2: Là, je crois que vous avez terminé votre phrase.
4: Eh bien, bonjour à tous, l'émission a commencé.
2: Oui.
4: Bienvenue dans les moins grosses têtes, vous avez vu, je ne suis plus là, pourtant je suis toujours avec vous.
3: Ah oui, vous serez toujours avec nous.
4: Toujours, toujours, avec aujourd'hui, si elle était une taxe, ça serait la taxe beauté. Elle est belle et surtout toujours bien rasée, c'est chiant, stouf.
2: Bonjour.
4: À sa gauche, s'il était une taxe, il serait la taxe bobo. Vous mangez du quinoa, vous êtes obligé de faire un tire-mon doigt, Pietre.
5: Bonjour.
4: À ses côtés, son acolyte, s'il était une taxe, il serait... non. On va pas lui parler de taxe, il est déjà pas bien, Corentin.
3: Merci.
4: Et enfin, le réalisateur de l'émission, 2 mètres TTC, alors que moi, 1m50 hors taxe, Vito.
6: Bonjour.
4: On va commencer, mes chers moins grosses têtes, avec une question. De monsieur, je suis par un gars, mais pour dire salut, je dis au Yémen.
3: Au Yémen.
4: Le Népal est le seul pays à avoir cette particularité au monde. Mais quelle est cette particularité?
3: Il y a plus d'animaux que d'habitants.
4: Ah non, non, non, pas du tout.
7: C'est démographique?
4: Non, c'est pas démographique.
7: Géographique?
4: C'est pas géographique non plus.
2: Rien à voir avec les animaux, donc.
4: Non, aucun rapport avec les animaux, ni la politique, ni tout.
7: Mais ça. La langue, peut-être.
4: Non, c'est même que je vais vous aider quelque chose de visuel.
7: Un monument qui est au Népal.
4: Alors, c'est pas un monument, mais ça se trouve,
7: les maisons.
4: Ça se trouve sur les monuments parfois.
7: Ah,
2: ça se trouve
7: un drapeau.
4: Alors, quelle est la particularité de son drapeau?
2: Le Népal, c'est un
7: étou blanc.
4: Ouais. Donc,
3: il est triangle
4: et c'est le seul à ne pas être quadrilatère. C'est effectivement triangle. Bonne réponse. On va terminer avec une dernière question de monsieur Kenji Durak. La NASA a débloqué 125 000 $ de financement pour la conception de

0: Non, alors ça n'a, je crois que pour l'instant, ça n'a pas encore vraiment été utilisé, ça se développe.
1: C'est pour cultiver peut-être dans l'espace.
2: Non, c'est avant, donc c'est l'apéro avant de manger.
0: Alors ça pourrait être pour l'apéro, mais on va dire que c'est surtout pour dîner.
1: Un four à pizza.
0: Alors, c'est pas un four à pizza.
3: C'est pas un four à micro-ondes.
4: Un truc qui fait des pizzas.
0: Ça fait des pizzas, mais.
3: Ah, qu'est-ce qui fait des pizzas?
2: Ah, c'est le fameux truc qu'il y a dans le Retour vers le futur. C'est un.
1: Micro-ondes.
2: Un déshumidificateur de je sais pas quoi.
3: Ah ouais, ça grossit.
0: Non,
3: ouais.
0: Je vais vous le dire parce que vous n'allez pas le trouver. Une imprimante à pizza 3D. L'objectif, c'est nourrir les astronautes pendant 520 jours de voyage.
4: Et comment tu sais quand il n'y a plus d'encre
0: vers la
2: France,
0: planète
2: France Tonnerre.
0: Dès que tu n'as plus de pepperoni, c'est qu'il faut remplacer la cartouche. Bonne réponse de personne, puisque je vous ai aidé. Eh ben, mes chers moins grosses têtes, c'est fini pour aujourd'hui. Sachez que l'on a dit à Renault, boire ou conduire, il faut choisir.
4: Ah, il a dit quoi?
0: Il a choisi, il vend sa voiture. Merci, au revoir, à la prochaine.
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3: L'info vient d'arriver.

0: en savoir.
1: Un chirurgien ophtalmologue britannique.
0: Oui. Il
1: s'appelle Mohamed
2: Dabadi, le docteur.
1: Voilà. Il alerte. La vapote, la fameuse vapoteuse, pourrait abîmer les yeux à chaque clignement.
3: Oh.
1: Normalement, film lacrymal recouvre l'œil à chaque battement de paupière pour le lubrifier, on est d'accord ?
0: Ouais, ouais, c'est vrai.
1: Et protéger la vision. Mais la vapeur des cigarettes électroniques semble déstabiliser ce film qui est sur les yeux, qui entraîne des yeux secs, irrités ou qui piquent avec une vision qui fluctue.
3: Non, oui, encore
1: qui pique.
3: On entend de l'autre côté.
1: Ah. En cause, le propylène glycol qui est dans les vapes, qui attire et retient l'eau, accélérant l'évaporation des larmes, ainsi qu'un stress oxydatif et une inflammation possible à la surface de l'œil. L'effet peut être aggravé chez les porteurs de lentilles de contact.
4: Et paradoxe,
1: l'irritation peut aussi provoquer un excès de larmoiement. C'est-à-dire que c'est où vous en avez plus, ou vous en avez trop. Bon, ça, c'est pas nouveau, que tu te prends un peu de fumée dans les yeux, tu pleures.
4: Ah oui, c'est le réflexe.
1: Le médecin reste toutefois prudent. Les effets à long terme sur l'arrière de l'œil restent mal étudiés. Pour l'instant, on ne sait pas encore.
3: Ouais, mais c'est vrai, regarde Pietre, il a des lunettes, il voit l'avenir.

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1: Le vin serait donc bon pour la santé. Certaines études de laboratoire ont révélé que certains composés du vin, ainsi que sa teneur en alcool, peuvent affecter certains types de bactéries. Alors, ça ne signifie pas que boire du vin tue 99% des bactéries de votre gorge. Ou qu'il prévient ou guérit la carie dentaire, par exemple. Mais les infections de la gorge peuvent avoir de nombreuses causes différentes, tandis que les cavités développent principalement des effets des bactéries. Blablabla, on s'en fout. En gros, le vin peut aider à lutter contre certaines bactéries.
2: Mais comme disait le médecin dans les années 60 qu'on a diffusé l'autre fois, pas plus d'un 3 quarts de litre par jour.
1: Mais en fait, ils se sont rendus compte donc que ça peut aider à le tuer certaines bactéries.
2: Oui,
1: mais encore une fois, c'est parce que vous avez mal à la gorge, j'allais dire je vais me finir la bouteille.
2: Non.
1: Alors ça va peut-être vous détendre momentanément, mais ça ne va pas soigner le vin. Mais ça aiderait à tuer certaines bactéries.
2: Un cubi matin, midi et soir.
1: Donc y compris les bactéries de la gorge alors aussi?
2: Oui.
1: Incroyable ça. Mais c'est le vin ou l'alcool qui...
2: Non, pense que c'est le vin avec la fermentation du raisin et compagnie.
3: Tout dépend de la bouteille aussi, je pense. Ouais.
1: Bon, écoutez, je propose qu'on demande aux spécialistes chez nous.
2: Ouais. Ah bah voilà, on va demander un connaisseur. Monsieur Renaud, si c'est vraiment la vérité, on va voir.
4: Toujours vivant, toujours la banane sourde debout.
2: Ouais, bon, c'est top, merci
4: Renaud. Rassurez-vous.

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1: Pierre et Maryse, c'est quoi à vendre aujourd'hui alors?
2: Aujourd'hui, reprise de la Ligue des Champions ce soir, donc il y a deux maillots du PSG à vendre.
3: Ça va, allez, téléachat.
4: Ça dépend qui, hein. J'ai un ou deux noms en tête là.
2: Moi aussi.
1: Eh bien Bonjour à tous, sinon c'est pas la rubrique à ta mère. C'est le téléachat, bonjour à tous, et bonjour Europe 2 et bonjour Maryse.
5: Bonjour Pierre.
1: Cher téléacheteur, bonjour Maryse.
5: Et bonjour Pierre.
1: Eh bien, aujourd'hui dans ce nouveau téléachat, Maryse, bonjour Maryse.
5: Oui, bonjour Pierre.
1: Téléachat spécial auditeur de Collection Europe 2, bonjour Maryse.
5: Et bonjour Pierre.
1: Maryse, qu'allons-nous vendre comme d'hab aujourd'hui?
5: Pierre, un maillot de foot suite à la reprise de la Ligue des Champions ce soir, Pierre.
1: Qu'est-ce qui nous bassine avec son foot, un sport qu'à dire du monde, bizarrement, alors que, regardez, 22 couillons en short, Maryse, n'a jamais fait durcir le kiki de quelqu'un, même pas une bouche.
5: Oh, quand même, doucement, Pierre. Je vous rappelle que l'on doit vendre un maillot, Pierre, donc d'ailleurs, tenez, il est là.
1: Eh bien, merci Maryse, bonjour Maryse.
5: Oui, bonjour Pierre.
1: Eh bien Maryse, voici un maillot, très très beau maillot du PSG.
5: C'est ça, Pierre.
1: Avec au dos le numéro 10.
5: C'est ça.
1: Et pas n'importe lequel, puisque du numéro 10 de Zlatatata. Le numéro 10, Zizou Ibrahim Lamlolo. Le. Oh non, de Dieu, là,
3: il y a peut-être Kiki.
1: Kiki les morceaux shit, non.
5: Non, Pierre, c'est le numéro 10 de Zlatan Ibrahimovic.
1: Bon, écoutez,
5: s'il vous plaît.
1: Écoutez, le numéro 10, donnez-moi cet autre maillot.
5: Alors, venez, un autre maillot, Pierre, tenez, voici un autre maillot. Donc, celui-ci, cette année, c'est Carrasquelia.
1: Et écoutez, le numéro 7. Le numéro 7, Cavachier là-bas. C'est illisible. Écoutez, on dirait un mot de passe de Gilbert Montagnier pour son code Wi-Fi. C'est infernal. Écoutez, Maryse, je n'y arrive pas.
5: Maryse,
1: je crois que je fais un AVC, Maryse.
5: Je crois, tout à fait, Pierre.
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0: Qui bosse et qui se lève tôt. Salut Cindy.
1: Salut Koé, salut l'équipe. Hein.
0: Une Cindy comptable. Alors, tu vois, il n'y a pas que des Josiane. Ah là, les gars. Voilà,
1: ah non.
2: Ça claque mieux que Josiane.
0: Je suis d'accord. Ouais. Appelle Cindy à la compta. Ben oui, évidemment.
2: T'as envie d'y aller.
0: Tu bosses dans quel genre de société, ma petite Cindy?
1: Alors, c'est une société qui vend un peu toutes sortes. En fait, ça vend autant des boules de bain, du make-up. On peut avoir aussi des
2: parpaings et des avions.
1: Ah non, on fait
0: du gravillon et des armes. Bon, voilà, c'est très large hein, comme société. Et alors, on a vendu combien de...

0: C'est plein de...
1: Ça te fait un gros nuage de mousse de toutes les couleurs.
0: Eh ben, j'étais à deux doigts de l'acheter.
2: Ça, ça existe, mais ça fait pas le même effet que ce que tu vois sur TikTok, tu vois.
0: Bah oui, ça fond, quoi. Ça fait, t'es là devant ton bain, tu fais qui c'est
3: que c'est. Surtout que j'ai commandé, mais ça fait deux mois que j'attends.
0: Ah oui, bah ça vient de Chine, c'est long, c'est très long. Voici les questions pour notre petite Cindy. Attention, qu'est-ce qu'un plan comptable?
4: Oh là.
0: Est-ce une optimisation fiscale illégale fournie par un comptable? J'ai un bon plan comptable. Ou est-ce que c'est un plan cul avec un comptable?
4: Un plan comptable.
0: Ou c'est la liste des numéros de compte financiers qui permet à une entreprise de classer ses opérations?
2: J'hésite, mais je dirais la troisième quand même.
0: Cindy, attention, réflexe, 512.
2: C'est la banque, hein.
0: Évidemment, ah, 512, oui. Code banque, bien sûr. Que faire en cas de visite surprise d'un inspecteur fiscal? Lui fournir tous les documents qu'il demande, brûler très vite les notes de frais, ou... Et passer par la fenêtre.
3: Là, c'est...
2: Je dirais la première.
0: Évidemment. Ouais, oui. Voici la dernière question. Que signifient les initiales TTC? T'as tout compté? Ou t'as ton cul? Ou toute taxe comprise?
2: J'hésite avec la deuxième quand même, mais je dirais la dernière.
0: C'est la dernière. Je valide tout ça. Bravo, ma petite Cindy. Dans quelle ville de France tu bosses?
2: Je bosse sur Onca. Dans le Nord.
0: Ouais, très bien, très bien. Vas-y, profites-en, t'es sur Europe 2, fais un bisou à qui tu veux, vas-y, Cindy.
2: Allez, je fais un gros bisou à toute l'équipe comptable,
0: on les embrasse.
2: À toute la société Fraîche Tendance, et puis à tous mes potes.
0: Et bon, on les embrasse. Fraîche Tendance, c'est
3: ouais,
0: ça?
3: Ouais,
2: ouais. Ouais, bon, tendance.
0: Le jour où vous recevez une grosse boule de bain donc qui fait la mousse comme on a vu sur Instagram, vous nous envoyez. Hein.
3: Ah ouais, grave.
2: Ouais, y a pas de soucis.
0: Bisous, bisous, bisous.
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1: Beaucoup de jeunes peut-être nous écoutent actuellement et ne savent pas trop quoi faire ou veulent être présentateurs du JT plus tard en se disant ça doit être sympa.
3: Ah oui.
1: On passe à la télé, on donne des infos. Eh bien, le jeune homme dans le son des réseaux que je vais vous faire écouter s'était sérié à cet exercice et alors visiblement, ça va être compliqué.
4: Bonsoir à tous et à tout le monde. J'espère que vous allez bien. Bienvenue aujourd'hui pour le nouveau JT. Aujourd'hui, dans ce JT-là, voilà, nous allons vous présenter pas mal de... Merde, putain. C'est cool, wesh.
1: Ouais.
4: Ah ouais, bah c'est...
1: Bah oui.
4: 50 orthophonistes en particulier.
1: Ah oui. Ouais, je comprends. Allez, mon grand. Tu réessayes. Articule wesh. Tu réessayes. Vas-y, mon grand.
4: Bonsoir à tous et à tout le monde. J'espère que vous allez bien. Aujourd'hui, nous allons faire le point sur l'actualité.
1: Bien, ça.
4: Faut faire le point sur l'actualité. Pendant l'exclipse. Ah putain.
1: Eh oui.
4: Mais pourquoi ils ont... Même le mot est dur. C'est juste un... la lune qui passe devant le truc du soleil. C'est
1: eh oui.
3: Mais c'est important, non?
1: Oui, ça l'éclipse. Bon, il n'y arrivera pas. Voilà, on va terminer avec cette jeune fille qui, elle, veut faire influenceuse livre. Mais bon, c'est pareil, c'est compliqué. Hein.
5: Donc, un vrai livre à lire, je pense. C'est un vrai livre. C'est un livre à lire. Oula, c'est un vrai. C'est vraiment un livre. Oh, j'arrive plus à parler. C'est vraiment un... Ouais, puis c'est pas drôle en plus l'histoire. C'est un livre que je vous conseille de lire.
1: Voilà, merci. Voilà. Ils sont pas prêts de prendre notre place. Hein. Allez, c'est Europe 2, pas présenté. Oh merde.
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0: qui va peut-être pas vous étonner, qui va parler des plus jeunes. Figurez-vous que McDo est en train d'être délaissé par les plus jeunes pour les nouveaux fast-food de poulet.
1: Ça y est,
0: c'est le carton, à grand renfort de portions XXL, de prix cassé, d'opérations virales sur TikTok.
1: Évidemment.
0: Parce que c'est bien joli de faire de la pub, venez comme vous êtes et machin, sauf qu'aujourd'hui, c'est les réseaux sociaux qui sont la meilleure pub. Les nouvelles enseignes de poulet, les testicroustis et autres, perturbent McDo au niveau des plus jeunes. C'est-à-dire que maintenant, les plus jeunes préfèrent se faire un testicroustis entre copains.
1: Ça coûte moins cher déjà.
0: D'abord, c'est moins cher, c'est 7 euros. Ouais. Alors, quelle est la recette secrète qui séduit collégiens, lycéens et influenceurs? On a Jeff Tuche. Salut, mon Jeff.
2: Salut, les amis, salut. Je suis pas content.
0: Vraiment, Jeff. Alors,
2: je suis pas content.
0: Poulet, riz plutôt que fast-food. Ça t'inquiète? Et frites surtout?
2: Évidemment.
3: C'est ça.
2: On va aussi, les jeunes abandonnent la frite. C'est quoi la prochaine étape? Ils vont manger des cailloux avec une sauce soja? Non, on veut pas ça. Non.
0: Jeff, je sais que t'es attaché aux frites.
2: Mais la frite, c'est pas un accompagnement. C'est un membre de la famille. Nous, quand il y a des frites, on les compte pas, on les accueille. Dis donc, coucou la petite frite, rentre, fais comme à la maison, enlève tes chaussures, rentre, vas-y.
0: Vous voulez parler sur toi
2: les pieds?
0: Vous pensez qu'il va y avoir moins de pommes de terre consommées, c'est ça?
2: C'est dramatique. Les patates vont finir par se sentir inutiles. Elles vont aller chez le psy. Pourquoi je finis si c'est pour finir en purée? C'est scandaleux, monsieur le psychologue. Et en plus, ça va me coûter cher.
0: Mais pourtant, si les jeunes mangent moins de frites, ça veut dire que vous, vous en aurez plus.
2: Attends, et ça, c'est pas con ce que tu dis, mon Koé. T'es en train de me dire que le régime au riz, là, c'est une excellente nouvelle pour moi.
0: Exactement, c'est ce que je dis.
2: Mais alors qu'il continue, manger du riz, manger du poulet, manger même des brocolis, ça vous chante. Il restera les frites que pour moi, hein, je vous le dis.
0: Ça, t'es plus inquiet, donc.
2: Mais là, je suis devenu ministre de la patate. Et si je gère la patate, j'ai la patate. Si j'ai la patate, j'ai la forme.
0: Il va y arriver, tu vois.
2: Et si je suis en forme, je peux être carré.

0: Eh oui. Et si t'aimes pas être carré, tu peux boire beaucoup pour être rond.
1: Oula.
0: Et si je veux être rond, je veux devenir triangle. Et donc, tu peux te déguiser en pointe de brie si tu veux devenir triangle. Mais le brie, c'est quoi?
2: C'est du fromage.
0: C'est du fromage. Et c'est qui le pays du fromage?
2: C'est la France.
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2: Voici l'heure de l'ouverture du bar de Pietre. Ça ouvre tous les matins comme un petit bar PMU, comme une petite ambiance.
3: Ouais, sauf que ce matin, là, je bois du Strepsil. Là.
2: Comme l'endroit où Gabriel Attal a envie de faire ses meetings avec sa petite bière.
4: On l'a vu, il a pris un diabolo.
3: Il y a plus une tête à boire du maté que.
2: C'est vrai qu'on le voit. T'as raison. Avec sa bière, il fait tellement pas crédible.
4: Il a demandé une paille pour boire son demi.
2: De quoi parle-t-il dans le bar de Pietre? On y va.
3: T'as vu le truc? Spectaculaire. Moi, j'ai flippé.
4: C'est pour ça que j'ai pas reçu mon colis, moi.
3: Ton Viagra?

0: partant comme
1: oui,
0: ça.
1: Oui, bah, même en partant, tu l'as dit. Tu aurais dû partir et le dire de chez toi.
0: C'est le Strepsil, il arrive
1: bon,
0: particulier.
1: J'ai rien compris. J'ai ah, rien compris. Il y a une commande dans un avion. Il y a un avion qui a été détourné.
0: Un avion.
1: L'avion à Miami.
0: Et
1: oui. L'avion à Miami, la sortie de piste de l'avion, 5 morts. Je l'ai vu, elle est terrible l'image. Ouais. Ah, l'avion, à mon avis, s'est posé trop rapidement, trop grande vitesse.
2: C'est un avion Amazon, il est sorti en bout de piste à l'aéroport. On ne sait pas trop ce qui
1: est. Et au bout
2: passé.
1: De la piste, c'est une route. Si vous avez déjà fait Miami, de toute façon, les routes passent autour des aéroports. Et en fait, il a, comme dans les films, tu le vois complètement défoncer les voitures. Et il y a des gens qui étaient encastrés sous l'avion. Les pilotes, eux, n'ont rien parce qu'ils sont beaucoup plus hauts. Mais en fait, en dessous, il y a eu 5 morts. Et je pense. On ne va pas me tromper beaucoup, qu'il a dû atterrir trop rapidement.
2: Un peu fort.
3: Il est passé à l'atterrissage.
1: Voilà.
2: On ne sait pas encore.
1: C'est ça. Hein.
2: Non, on ne sait pas les conséquences, on ne les a pas encore.
1: Bah, c'est causes, ça ou plus de freins, mais à mon avis.
2: Les causes.
4: Mais du coup, c'est un avion Amazon, c'est ça?
1: Ouais.
4: Donc il n'y a que des colis dedans.
1: Il n'y a pas de passagers.
2: Oui, il n'y a pas de passagers.
1: D'ailleurs, tu vois les gars qui descendent du. Parce qu'eux, ils sont très hauts, les pilotes. Donc les pilotes, à mon avis, n'ont pas grand-chose. Mais malheureusement, en dessous, c'est un film catastrophe. Quoi. Voilà, c'était ça l'info?
2: C'était ça l'info.
1: Bravo. Prends plus triste la prochaine fois, n'hésite pas.
2: c'était le côté spectaculaire.
1: Oui, j'ai bien compris.
2: Non, puis j'avais la vanne avec les livreurs. Donc
1: mais oui, on avait compris aussi. Vraiment, on avait parlé.
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0: Sortie de chantier.
1: Et maintenant,
2: mais
1: quand
2: il était dans son droit, l'air de rien, le radar.
1: Maintenant, quand il y a un chantier, vous penserez à moi sur les autoroutes. Il y a les panneaux. Il n'y a pas une entreprise qui bosse, mais par contre, il y a le radar.
2: Oui. Ouais.
1: Vous ne voyez pas un mec qui travaille, mais par contre, lui, le radar, il est là.
2: Parce que c'est fait pour ça, normalement. C'est fait pour faire ralentir, justement, pour pas qu'il y ait d'accident avec le chantier et tout ça. S'il n'y a pas de chantier.
1: Bon, on en est où alors ?
3: Bah, je crois qu'on a le fameux radar avec nous, le radar de la porte de Montreuil, celui qui a flashé plus de 44 000 automobilistes en deux semaines. Allô ?
4: Allô ? Plus de 44 000 !
3: Oui,
4: j'ai pas dormi depuis le 24 août, 24 août, 24 août. Moi je suis pas radar, je suis un stroboscope de boîte de nuit.
3: Est-ce que vous comprenez la colère des automobilistes ?
4: Pas du tout, pas du tout. Ils avaient carrelé à 30. Hein. Et moi, dès que je vois 31, je deviens fou. 32, 32, je flash, 33, je suis comme ça. Je suis en tremblement. 34, je prends la plaque, je t'envoie ça à ta mère. Allez, 10 de plus, allez.
3: Vous êtes quand même extrêmement nerveux.
4: Moi je suis nerveux. Sauf que je suis nerveux, ils trouvent que je suis nerveux. Moi j'ai flashé tellement de monde que je connais maintenant les plaques par leur prénom. Le 208 gris,
3: ouais.
4: Gérard. La Clio blanche, c'est qui ? Micheline. Elle a la gueule dans le volant tellement elle est biglouche. Miguel, Micheline.
3: Et on dit que vous êtes une véritable machine à cash.
4: Faux. Dis-moi vrai.
1: Vrai.
4: Faux. Moi l'argent, je m'en fous. Je m'en fous. Enfin, si. J'aime bien. J'ai déjà demandé à être payé. À moi l'oseille.
3: Et il paraît que là, du coup, vous allez être déplacé.
4: Déplacé. Ouais. Oh, j'ai à peine de prendre mes habitudes. J'avais mon petit coin là, ma palissade, mes automobilistes, on me retire tout. Allez, par la gueule, tu vois le 28.
3: Bon, un dernier mot. Parce que vous êtes.
4: Tête de veau. Ouais, quoi.
3: Un dernier mot, parce que là, vous êtes excité.
4: Ouais. À tous les Parisiens. 30. 30, c'est 30. Est-ce que vous comprendez pas ? 30, c'est 30. Pas 32, pas 31, c'est 30. Si vous voulez rouler à 50, allez à Disneyland. Allez, je vous laisse. Je vais me calmer en musique là.
3: D'accord. Ah oui, voilà une bonne chose. Vous écoutez quoi

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1: Faisons un gros bisou à notre comptable du jour, c'est la France qui bosse et qui se lève tôt. Salut Cindy.
2: Salut Coé, salut l'équipe.
1: Une Cindy comptable. Alors, tu vois, il n'y a pas que des Josiane. Ah là, les gars. Voilà,
2: ah non.
3: Ça claque mieux que Josiane.
1: Je suis d'accord. Appelle Cindy à la comptable.

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1: Voici l'heure de l'ouverture du bar de piètre. Ça ouvre tous les matins comme un petit bar PMU, comme une petite ambiance.
2: Ouais, sauf que ce matin, là, je bois du Strepsil. Là.
1: Comme l'endroit où Gabriel Attal a envie de faire ses meetings avec sa petite bière.
3: On l'a vu, il a pris un diabolo.
2: Il y a plus une tête à boire du maté que.
1: C'est vrai qu'on le voit. T'as raison. Avec sa bière, il fait tellement pas crédible.
3: Il a demandé une paille pour boire son demi.
1: De quoi parle-t-il dans le bar de piètre? On y va.
2: T'as vu le truc? C'est spectaculaire. Moi, j'ai flippé.
3: C'est pour ça que j'ai pas reçu mon colis, moi.
2: Bah, ton Viagra?
3: Oui, non, t'es con, quoi, on est à la radio.
2: Oh merde, pardon.
3: Ah, oui. Oh, dis pas ça, toi, t'es fou, toi.
1: C'est pour ça que j'ai pas reçu mon colis. Premier indice.
4: Ah, bah, il y a eu un problème de livraison.
5: Les vols de colis?
1: Ça doit être ça, ça doit être ça.
2: T'as pas reçu ton Viagra, alors?
3: Pourtant, ils sont fiables d'habitude, comme livreurs.
2: Ah ouais, c'est pas des PD, hein.
5: Quoi?
3: Ah oui!
2: Bah, le nom.
5: Sinon, c'est bizarre.
2: Ah ouais, ça fait bizarre.
3: C'est pas DHL, ça marche pas.
1: Bon, il y a un problème de livraison, mais

0: comment savoir ?
1: Un chirurgien ophtalmologue britannique.
0: Ouais.
1: Il s'appelle Mohamed le docteur.
0: Voilà.
1: Il alerte. La vapote, la fameuse vapoteuse, pourrait abîmer les yeux à chaque clignement.
0: Oh.
1: Normalement, film lacrymal recouvre l'œil à chaque battement de paupière pour le lubrifier, on est d'accord ?
0: Ouais, c'est vrai.
1: Et protéger la vision. Mais la vapeur des cigarettes électroniques semble déstabiliser ce film qui est sur les yeux, qui entraîne des yeux secs, irrités ou qui piquent avec une vision qui fluctue.
2: Non, oui, encore Quentin.
1: Qui pique.
2: Quentin, de l'autre côté.
1: En cause, le propylène glycol qui est dans les vapes, qui attire et retient l'eau, accélérant l'évaporation des larmes, ainsi qu'un stress oxydatif et une inflammation possible à la surface de l'œil. L'effet peut être aggravé chez les porteurs de lentilles de contact.
3: Ah oui.
1: Et paradoxe, l'irritation peut aussi provoquer un excès de larmoiement. C'est-à-dire que c'est ou vous en avez plus, ou vous en avez trop.
0: Ouais.
1: Bon, ça c'est pas nouveau, que tu te prends un peu de fumée dans les yeux, tu pleures.
3: Ah oui, c'est le réflexe.
1: Le médecin reste toutefois prudent. Les effets à long terme sur l'arrière de l'œil restent mal étudiés. Pour l'instant, on ne sait pas encore.
2: Ouais, mais c'est vrai, regarde Pietre, il a des lunettes, il voit l'avenir avec.
4: Bah non, du coup, moi, elle passe pas la vapote. J'ai mis un truc, je vais revenir avec des lunettes de piscine. Demain, je reviens avec un masque de plongée.
1: Vous savez que Corentin, qui bosse avec nous, des fois, il vapote en séance d'enregistrement.
0: Vrai.
4: Oui,
1: léger.
0: Un petit peu.
5: Vapoter, c'est pas...
4: Putain, je vois plus le texte, là.
0: Hey, il est là.
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1: Tout de suite, c'est l'heure des moins grosses têtes. Quoi, avec Philippe
2: Bouvard. Je suis
3: recommencé. Je suis recommencé.
1: Non, je crois que vous avez terminé votre phrase.
4: Eh bien... Bonjour à tous, l'émission a commencé.
1: Oui.
4: Bienvenue dans les moins grosses têtes, vous avez vu, je ne suis plus là, pourtant je suis toujours avec vous.
2: Ah oui, vous serez toujours avec nous.
4: Toujours, toujours, avec aujourd'hui, si elle était une taxe, ça serait la taxe beauté. Elle est belle et surtout toujours bien rasée, c'est chiant, stouffe.
1: Bonjour.
4: À sa gauche, s'il était une taxe, il serait la taxe bobo. Vous mangez du quinoa, vous êtes obligé de faire un tire-mon doigt, Pietre.
5: Bonjour.
4: À ses côtés, son acolyte, s'il était une taxe, il serait... non. On va pas lui parler de taxe, il est déjà pas bien, Corentin. Ouais,
2: merci.
4: Et enfin, le réalisateur de l'émission, 2 mètres TTC, alors que moi, 1m50 hors taxe, Vito.
6: Bonjour.
4: On va commencer, mes chers moins grosses têtes, avec une question. De monsieur, je suis pas ringard, mais pour dire salut, je dis au Yémen.
2: Au Yémen.
4: Le Népal est le seul pays à avoir cette particularité au monde. Mais quelle est cette particularité?
2: Il y a plus d'animaux que d'habitants.
4: Ah non, non, non, pas du tout.
7: C'est démographique?
4: Non, c'est pas démographique.
7: Géographique?
4: C'est pas géographique non plus.
1: Rien à voir avec les animaux, non?
4: Non, aucun rapport avec les animaux, ni la politique, ni tout
7: mais
4: ça.
7: La langue, peut-être?
4: Non, c'est même que je vais vous aider quelque chose de visuel.
7: Un monument qui est au Népal?
4: Alors, c'est pas un monument, mais ça, se trouve,
7: les maisons.
4: Ça se trouve sur les monuments parfois.
7: Ah,
1: ça se trouve.
7: Un drapeau.
4: Alors, quelle est la particularité de son drapeau?
1: Le Népal, c'est un
5: nez tout blanc.
7: Ouais.
4: Donc,
2: il est triangle.
4: Il est triangle et c'est le seul à ne pas être quadrilatère. C'est effectivement triangle. Bonne réponse. On va terminer avec une dernière question de monsieur Kenji d'Irak. La NASA a débloqué 125 000 dollars de financement pour la conception de quelque chose, mais quoi ?
2: Un vélo.

0: encore vraiment été utilisé,
1: ah oui, non,
0: ça
1: non,
0: se
1: oui.
0: développe.
2: C'est pour cultiver peut-être dans l'espace,
3: non, c'est avant, donc c'est l'apéro avant de manger.
0: Alors ça pourrait être pour l'apéro, mais on va dire que c'est surtout pour dîner.
2: Un four à pizza.
0: Alors c'est pas un
4: air fryer.
0: C'est pas un four à pizza.
5: C'est pas un four.
1: Un truc qui fait des pizzas.
0: Ça fait des pizzas, mais...
5: Ah, qu'est-ce qui fait des pizzas?
3: Ah, c'est le fameux truc qu'il y a dans le Retour vers le futur. C'est un...
2: micro-ondes...
3: Un déshumidificateur de je
5: non.
3: sais pas quoi.
5: Ah là, ouais, ça des... grossit.
0: Non,
5: ouais.
0: Je vais vous le dire parce que vous n'allez pas le trouver. Une imprimante à pizza 3D. Oh. L'objectif, c'est nourrir les astronautes pendant 520 jours de voyage.
1: Et comment tu sais quand il n'y a plus d'encre?
0: Vers la planète
3: France Tonnerre.
0: Dès que t'as plus de pepperoni, c'est qu'il faut remplacer la cartouche. Bonne réponse de personne, puisque je vous ai aidé. Eh ben, mes chers moins grosses têtes, c'est fini pour aujourd'hui. Sachez que l'on a dit à Renault, boire ou conduire, il faut choisir.
1: Ah, il a dit quoi?
0: Il a choisi, il vend sa voiture. Merci, au revoir, à la prochaine.
1: Bisous Philippe.
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1: Il était une voix, Céline Dion.
2: Oh là là, là, la France 2, là, tu sens que dans l'immeuble, là, ça a phosphoré. Là.
1: Il était une voix, les gars.
3: Il y a eu la réunion, là.
1: Là, j'ai trouvé le titre. Documentaire raconté par Nagui. Est-ce que les personnalités de la villa aiment bien Céline Dion? C'est important. Oui. On a qui, c'est tout?
4: Alors, on a François Hollande avec nous pour commencer. Il est. Voilà. Vous étiez en scooter, là?
5: Non, c'est bon, livreur, Madame Stouff, qui m'apporte bon, tacos, trois viandes, chocapic, bacon, Nutella.
4: Oh.
5: Oui, c'est le matin, petit déjeuner. J'ai entendu que vous parliez de Céline Dion. J'aime beaucoup Madame Dion.
4: Ah.
5: Sa chanson, je voudrais parler à mon père.
4: Je voudrais décrocher. Ah bon, vous aimez bien celle-là? Mais pourquoi cette musique-là spécialement?
5: Écoutez, parce que comme elle, j'aimerais parler à mon père, voyez, pas mon papa, mais Dieu, voyez.
3: Ah bon?
5: Il lui demandait pourquoi avoir décidé que les bons plats bien gras allaient faire grossir et que les légumes, non.
3: Bah oui, c'est vrai.
5: C'est injuste. Steak frites, ma maman.
3: Bah oui,
5: courgettes, pas ma maman.
3: Non, bah oui, voilà.
5: Voilà, c'est tout. Bref, je vous laisse, j'ai une séance d'acupuncture, mais vu le tacos que j'ai dans le ventre, ce sera avec des aiguilles à tricoter.
4: Ah,
5: parce que j'aime trop le maman.
4: Ah bon, eh ben bon courant, je me suis.
1: Bon maman,
4: bon courage, monsieur Hollande. À bientôt. On va finir avec Patrick Sébastien.
6: Qu'est-ce qu'il fait? Il fait l'hélicoptère avec sa bistouquette.
2: Ça va, petit FTO, ça va, vous êtes en forme?
4: Ça va très bien, et vous, Patrick?
2: Super, ce soir, c'est spécial, Céline. Je passe la soirée au club pour que tu me quennes encore.
4: C'est super, ça. D'ailleurs, vous aimez bien, Céline?

0: Je ouais. passe la soirée au club pour que tu me quennes encore.
1: Bah, c'est super ça. D'ailleurs, vous aimez bien Céline? Vous l'aimez bien ou pas?
0: Évidemment, ouais. Céline, quel bonheur cette nana, sans déconner. Je l'avais reçue au plus grand cabaret musique. Ah. Je me souviens. On était en 88, on l'avait fait chanter au milieu des jongleuses de stérilés de Punta Cana, les sœurs Morito. Morito. Et puis, pendant sa chanson Prière païenne, on a fait arriver sur scène Lynn Renaud, boule à zéro avec des poils de siffetin en gris collé sur ses joues. Comme ça, ça faisait René. Putain, c'était énorme.
1: C'est un beau souvenir.
0: Émotion.
1: En effet. C'est tout ce que vous vouliez dire sur elle?
0: Ah non, parce que j'ai fait une chanson.
1: Oh là.
0: Ah. Allez, musique, tout le monde. Voilà.

débile. Quand j'essaye, je passe pour un débile. Débile. Du coup, j'ai une technique. Oui, je l'ai déjà faite. Je vais vous l'expliquer. Il faut bien que je me la pète. Vous pourrez essayer. C'est vraiment super chouette. Attention les amis. Je

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2: Champion du monde de l'actu en Virginie, il a fait la une des journaux puisqu'il a versé son dernier acompte de $800 de pension alimentaire en déversant 80 000 pièces de 1 centime sur la pelouse de son ex-femme.
3: Oh, bâtard.
2: Je vous cache pas que j'aurais rêvé de le faire, mais bon. À l'aide d'une remorque qu'il avait louée, il a mis l'énorme tas de pièces en criant « C'est ton dernier versement de pension alimentaire avant de repartir. » Plutôt que de laisser ce geste déplacé gâcher ce petit moment important pour sa fille de 18 ans, il a aidé sa mère, Avril, à ramasser les pièces.
4: Ouais, wow. C'est mignon.

0: Mignon.
1: Mais c'est pas, t'en fais quoi?
2: Bah, tu les ramènes à la banque, voilà, voilà, c'est tout. Ah, c'est compliqué, il y avait
1: ça, ça en fait des pièces jaunes.
2: Et puis, il y avait le string de Bernadette Chirac. Et puis... Second champion, un homme de Pennsylvanie arrêté pensant qu'on avait cambriolé un Burger King pendant la nuit. Pas du tout. Il est rentré dans le Burger King, selon le rapport, 32 ans. Il est rentré dans le restaurant vers 2h40 du matin. Il s'est dirigé vers la cuisine. Il a commencé à remplir des gobelets d'huile de friture usagée. Les employés l'ont découvert le matin derrière le comptoir, entouré de récipients vides. En se plaignant de maux de ventre, il a déclaré aux policiers qu'il suivait un régime de survie riche en graisse, qu'il avait trouvé en ligne.

0: un régime de survie riche en graisse qu'il avait trouvé en ligne. Il pensait que de boire de l'huile lui permettait de rester rassasié pendant plusieurs jours.
1: Mais c'est dégueulasse.
0: Ils l'ont chopé à la trace, hein, c'était le petit poussé trop fort. Voilà. Allez, Pietre en a une deuxième. Aux toilettes, il a dû se faire un air fryer.
2: Allez,
0: ah, c'est cadeau, c'est Pietro. Et notre troisième championne, et alors celle-là, je vous demande de suivre cette aventure. Elle s'appelle Patricia Spann.
3: Okay.
0: Elle est américaine, qui a été séparée de ses enfants pendant des années. Elle en avait perdu la garde alors qu'ils étaient jeunes. Ils avaient été élevés par leur grand-mère. Mais récemment, elle a retrouvé sa fille Misty, qui était déjà adulte. Selon Patricia, ils se sont rapidement bien entendus. C'est normal, mère et fille. Hein. Et ont commencé à entretenir une relation très étroite. Deux ans plus tard, Misty avait 25 ans, Patricia 43 ans. Elles ont franchi une étape à laquelle personne ne s'attendait. Elles ont décidé de se marier dans l'Oklahoma.
2: Oh.
0: Patricia a déclaré aux enquêteurs qu'elle pensait que le mariage était légal. Oh. Parce que son nom n'apparaissait plus comme celui de la mère de Misty sur son acte de naissance.
3: Oh. Oui, enfin,
0: mais il y avait un autre précédent, en 2008, Patricia avait également épousé un de ses fils.
4: Là, on est sur des bebeux, là.
3: Ouais.
0: Non. Retends ton cornichon. Mais ce mariage avait été annulé en 2010, après qu'il a découvert, évidemment, que la femme avait épousé, était la mère biologique du petit.
2: Ambiance.
3: Oh, le bordel.
0: Alors, il y a quelqu'un qui aurait tenté de faire un arbre généalogique de la famille, il paraît qu'il est mort d'un AVC.
3: Ouais. Puis, c'est un cercle.
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Un nouveau dépassement de seuil de ce composé chimique entrant dans la fabrication du plastique a été constaté hier matin. Comme la veille, les relevés entrepris suite à l'incident n'ont rien noté d'anormal. L'Association pour la défense de l'environnement et la lutte contre la pollution au Moselle-Est demande, elle, plus d'explications à l'industriel. Une garde à vue après une intrusion inquiétante à l'église Saint-Rémy de Forbach. Un homme a été arrêté hier par la police après avoir, semble-t-il, crié à la Wakbar avant de pénétrer dans le lieu de culte. D'après les premiers éléments, il cherchait un prêtre. Un couteau a été retrouvé à proximité de l'individu lors de l'intervention des forces de l'ordre. L'intersyndicale des sapeurs-pompiers maintient son mouvement de grève jusqu'au 20 octobre. Leurs représentants sont sortis déçus de leur réunion au ministère de l'Intérieur. Le plan de modernisation de la sécurité civile n'est, selon eux, pas à la hauteur des enjeux. Les pompiers réclament plus de moyens et d'embauches de sapeurs-pompiers professionnels. Après les méga-feux de l'été, une grande manifestation nationale est prévue le 29 septembre dans la capitale. Les Dragons de Metz vont retrouver les arènes ce soir pour la réception de Nice à l'occasion de la troisième journée de la Ligue féminine d'handball. Metz est en tête au général devant Brest et Strasbourg grâce à sa meilleure différence de but. Nice est quatrième. En foot, la Ligue des champions démarre mal pour Lille, battue 3-2 hier soir à domicile par le Betis Séville. De son côté, le Real Madrid s'est imposé 2-1 face à l'Inter Milan avec un but signé Kylian Mbappé. À suivre ce soir, l'entrée en lice du PSG face au Slovan Bratislava au Parc des Princes dès 21h. Le double champion d'Europe en titre n'a gagné aucun de ses trois matchs en Ligue 1. Lens jouera demain. La météo, un ciel plus ou moins partagé aujourd'hui en Moselle. Les nuages seront souvent encombrants ce matin, mais les éclaircies seront belles l'après-midi. Le temps va rester sec. Le vent d'ouest soufflera en rafale. Les températures ne dépasseront pas 20.

0: meurs et le mec te dit ça. Non, ça te casse derrière.
1: Bah, ça veut clairement dire que t'as une sale gueule. Quoi.
2: Le pire, c'est si t'as eu un doute dans l'ascenseur ou dans ta glace, t'as regardé ta tête, t'as un doute.
1: Oui.
2: Fais, ah, je suis peut-être pas haute. Et dès que tu croises quelqu'un, ouf, t'as l'air fatigué. Ouais, là. Ouais.
0: Autre chose vexante, c'est quand ta chérie dit devant tout le monde que t'es pas très bon dans un domaine. Genre, ouais, bah oui, lui, il est pas très bricoleur, ouais. Il sait rien faire de toute façon. Ouais. Ouais.
2: C'est, ce que, ouais. C'est ce que dit ma chérie, mais je le sais. Ouais.
3: Pierre, ouais, avec ses problèmes d'érection.
2: Tiens, chérie, ton prostamol.
0: Quand tu te rends aussi à un repas de famille et que ta grand-mère ou ta mère te sort que tu as de bonnes joues en te les attrapant. Ouh, il a de bonnes joues.
3: Il a mangé la cantine.
2: Mais il a un peu vexant. Un peu pris là, non.
0: C'est un petit peu vexant.

0: un impôt sur le temps gagné artificiellement.
1: Oh, je suis foutu là.
0: On va faire une taxe sur les gens qui disent j'ai juste une petite question. Voilà, si la question dure plus de 3 minutes, passage en catégorie question longue et chiante.
2: Ouais.
0: Et enfin, il y aura une taxe sur les merci auxquels on répond Jackie et Michel.
3: Ah ouais,
0: oh parce que c'est beauf, c'est déplacé, sauf si évidemment Jackie et Michel viennent de vous payer un resto.
2: Oui, là, là, bah, là, là,
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0: là, c'est une excellente nouvelle pour moi.
1: Bah, exactement, c'est ce que je disais.
0: Mais alors qu'il continue, mangez du riz, mangez du poulet, mangez même des brocolis, ça vous chante. Il restera les frites que pour moi, hein, je vous le dis.
1: Ça, t'es plus inquiet, donc, en deux secondes.
0: Mais là, je suis devenu ministre de la patate.
1: Bah, voilà.
0: C'est ça, claquant des doigts. Et si je gère la patate, j'ai la patate. Là. Si
1: attention.
0: J'ai la patate, j'ai la forme.
1: Tu vas y arriver, tu vois.
0: Et si je suis en forme, je peux être carré.
1: Eh oui.
0: Et si t'aimes pas être carré, tu peux boire beaucoup pour être rond.
1: Oula.
0: Et si je veux être rond, je veux devenir triangle.
1: Et donc,
0: tu peux te déguiser en pointe de brie si tu veux devenir triangle. Mais le brie, c'est quoi, vous
1: c'est
0: pouvez...
1: du fromage.
0: C'est du fromage. C'est qui le pays du fromage?
1: C'est la
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1: Le Bifort tous les jours pendant que vous êtes peut-être dans votre salle de bain ou dans votre voiture ou peut-être que vous finissez votre nuit. Nous, nous sommes dans le bureau, là, tel que je vous parle, en train de préparer l'émission qui va arriver tout à l'heure. Évidemment, émission du mercredi. Oh, évidemment, mercredi, il y a toujours un petit truc avec les enfants, bien sûr. D'ailleurs, les enfants, s'ils veulent nous poser des questions, ouais. Faire de la radio avec nous. 06 33 11 32 11. Monsieur Vito, juste après les news et les infos de 6h30, qu'est-ce qu'on écoutera?
3: Écoute, on a eu Céline Dion au téléphone. Ça y est, elle est fin prête, mais on lui a demandé un petit peu comment ça se passe avec les fans en bas.
1: On lui a reposé plein de questions et elle s'est rendue compte qu'on était, il y avait des trucs, elle n'a pas la télé.
3: Oui.
1: Elle n'est pas au courant de tout et dans la foulée, nous avons décidé de rendre les chansons plus françaises pour répondre au quota français. Bon, c'était la francisation d'hier, vous avez toutes les séquences studio, restez avec nous avant 7h, vous entendrez tout. 6h30, les news et la météo.
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4: Bonjour à tous, des températures plus fraîches et un ciel partagé ce mercredi. Rendez-vous dans 2 minutes pour les prévisions météo complètes. Toucher à l'épargne salariale pourrait rebattre les cartes de l'épargne des Français, alors qu'une éventuelle taxation a fuité dans la presse comme étant une hypothèse de travail.

0: qui a même été détruit par les flammes des violences suite à un refus d'obtempérer d'un conducteur qui est décédé dans son véhicule. Une enquête est en cours pour déterminer les causes de sa mort. Selon le parquet, aucun élément ne permet d'imputer la responsabilité de sa blessure aux policiers. Metz Handball au GC Nice à l'affiche ce soir aux arènes pour la troisième journée de la Ligue féminine de handball. Les Messines sont leaders au général, les Niçoises quatrième. Le coup d'envoi de la rencontre sera donné à 20h. En foot, le PSG accueille le Slovan Bratislava ce soir au Parc des Princes en Ligue des Champions. Un match test pour les Parisiens qui ont très mal débuté leur saison avec aucune victoire en Ligue 1. Hier soir, Lille s'est incliné 3-2 à domicile lors de la première journée. Et puis, qui pour succéder à Ousmane Dembélé? Peut-être Kylian Mbappé justement ou Michael Olise? Réponse le 26 octobre à Londres où sont remis les trophées du Ballon d'Or. La liste des nommés a été dévoilée hier en tout 5 Français, mais aussi 3 joueuses françaises, Selma Bacha, Melvin Mallard et Wendy Renard.
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0: Un ciel plus ou moins partagé aujourd'hui en Moselle. Les nuages sont souvent encombrants ce matin, mais les éclaircies seront belles l'après-midi. Le temps va rester sec. Le vent d'ouest soufflera en rafale. Les températures ne dépasseront pas 21-22 degrés. 14-16 pour le moment. 14 à Forbach, Boulay, Creusval et Porcelette. Le soleil devrait briller généreusement jeudi avec des températures en hausse. Les nuages seront nombreux vendredi et le mercure stable tout de suite. 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
3: Chaque soir, vous avez vu, on ne peut pas rater les vidéos de Céline Dion qui descend en bas de son hôtel pour parler, pour échanger avec ses fans. On ne peut pas lui reprocher de ne pas être sympa.
4: Je suis d'accord.
3: Peut-être ça l'agace parce qu'il y a un peu tout et n'importe quoi. Moi, je trouve que c'est incroyable d'avoir quelqu'un qui, chaque jour, descend de son van et dit il est 2h du mat. Hier, elle a fait 2h du mat. Elle est descendue à 2h du mat, je sais, j'étais devant, j'entendais.
4: Et il y a du monde à H24 devant l'hôtel.
3: Évidemment.
4: Ah bah oui.
3: Mais par contre, fan de Céline Dion.
5: Moi, je me disais, parce qu'elle est dans un hôtel de luxe, il y a aussi, donc elle a réservé 2 étages, mais il y a quand même d'autres étages avec d'autres clients. Je pense que les clients, ils commencent peut-être à en avoir un peu plein le dos, là.
4: Oh, je sais pas. Ouais. Ça,
5: Je sais pas. T'as 1000 personnes devant.
3: Ouais, t'as pas 1000 personnes.
5: Il y a 300 personnes au moins.
3: Mais ils sont 10. Ils sont 10, 15. Ils sont pas
6: 100. C'est les gens ont une vie, Vito.
3: Mais non.
4: Je vais aller ce soir.
3: Non, ils sont pas si nombreux que ça. Ils viennent un peu plus en fin de journée après le boulot parce qu'ils se disent elle va peut-être sortir, mais ils sont pas 300.
5: Et remarque en plus tu sais pas quand est-ce qu'elle sort. Tu peux attendre longtemps.
3: Il y a des gens qui ont pris des longs congés. Ouais, je pense que les fans, vous imaginez, vous êtes fan, vous la voient sort devant vous, elle vous parle. Je crois qu'on va essayer de la voir.
4: On va essayer de la voir. Céline, est-ce que vous êtes là, Céline? Allô.
7: Content de le doux. Vous allez voir comme ça dans l'émission, je peux plus redescendre, le voir mes phones, je peux plus.
4: Bah oui, ça doit vous fatiguer de descendre à chaque fois de l'hôtel.
7: C'est pas tant la fatigue, c'est plus qu'il vous voit gratuitement. Là.
5: Ah oui, mais voilà.
7: Short du van, il me voit comme ça, je sors de mon char. Là. Quand je sors du char, il me voit, ça me gêne un peu.
4: Parce que c'est gratuit, mais ça fait partie du jeu aussi, de voir les fans.
7: Ça, je comprends, là, pas de soucis. Mais par contre, là, qu'ils arrêtent de me poser des questions. Là. Toujours, je sors. Là. Ouais. Et qu'est-ce qu'il y a eu en épaule? Et Céline, qu'est-ce que t'aimes bien dans le PSG? C'est quoi le PSG? Là? Pour ce que c'est, moi, c'est qui le président de la France?
4: Justement, c'est qui le président de la France?

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1: Pierre et Maryse, c'est quoi à vendre aujourd'hui alors?
2: Aujourd'hui, reprise de la Ligue des Champions ce soir, donc il y a deux maillots du PSG à vendre.
1: Ça va, allez, téléachat, téléachat.
3: Allez, Panky, hein. J'ai un ou deux noms en tête là.
2: Moi aussi.
1: Eh bien Bonjour à tous, et non, c'est pas la rubrique à ta mère. C'est le téléachat, bonjour à tous, et bonjour à Europe 2, et bonjour Maryse.
4: Bonjour Pierre.
1: Cher téléacheteur, bonjour Maryse.
4: Et bonjour Pierre.
1: Eh bien, aujourd'hui, dans ce nouveau téléachat, Maryse, bonjour Maryse.
4: Oui, bonjour Pierre.
1: Téléachat spécial, auditeur de Collection Europe 2, bonjour Maryse.
4: Et bonjour Pierre.
1: Maryse, qu'allons-nous vendre comme d'hab aujourd'hui?

0: Oh Pierre, un maillot de foot suite à la reprise de la Ligue des Champions ce soir,
1: oh,
0: Pierre.
1: Qu'est-ce qui nous bassine avec son foot d'un sport qu'à dire du monde, bizarrement, alors que, regardez, 22 couillons en short brise, n'a jamais fait durcir le kiki de quelqu'un, même pas une bouche.
0: Oh, quand même, doucement Pierre, oulala. Je vous rappelle que l'on doit vendre un maillot, Pierre, donc d'ailleurs, tenez, il est là.
1: Eh bien, merci Maryse, bonjour Maryse.
0: Oui, bonjour Pierre.
1: Eh bien Maryse, voici un maillot, très très beau maillot du PSG.
0: C'est ça Pierre.
1: Avec au dos le numéro 10.
0: C'est ça.
1: Et pas n'importe lequel, puisque s'agit du numéro 10 de Zlatatatat, Zlatani, Zlatatouille, Zlat, Zlatatat,

0: Zizou.
1: Non.
0: Zizou, Ibrahim Lamlolo. Le. Oh non, de Dieu. Kiki les morceaux shit. Non.
2: Non, bien. C'est le numéro 10 de Zlatan Ibrahimovic.
0: Bon, écoutez,
2: s'il vous plaît.
0: Écoutez, je veux. Petit, tu es le numéro 10. Donnez-moi cet autre maillot.
2: Alors, voilà, un autre maillot. Pierre, tenez, voici un autre maillot. Donc, celui-ci, cette année, c'est Caraskelia.
0: Et bien, écoutez, le numéro 7. Crémec poula, caca dans le Nutella, le cravat.
1: Non.
0: Le numéro 7, cavachier là-bas.
1: Non.
0: Oh, écoutez, c'est illisible. Écoutez, on dirait un mot de passe de Gilbert Montagnier pour son code Wi-Fi.

0: Tiens, Jack. Tiens, Marie, je crois que je fais un AVC, Marie.
1: Je crois, Pierre, je crois, tout à fait, Pierre.
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3: Comme tous les matins, nous arrivons à l'entour de 6h58, 6h59, max. Si vous voulez jouer avec nous, nous dire un petit bonjour, 06 33 11 32 11. Vous le savez, alors je vais parler très vite parce que dans un instant, on en a beaucoup à vous faire écouter. Des titres anglais, des titres en langue étrangère que vous entendez tout le temps sur Europe 2, on a décidé de les rendre en français. Tame Impala avec Dracula, oui, qui dit j'ai chié dans la Skoda, forcément.
4: Oui. C'était plus pas la... ça la trad.
3: Non, c'était pas la trad, exact. Vous restez avec nous, on en parle dans un instant, c'est Europe 2, à tout de suite.
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0: mais c'est pas dans la Skoda, c'est dans la Twingo, tu te fous de ma gueule ou quoi?
1: C'est pas pareil, Skoda et Twingo.
0: On va faire la dernière chance, on fait la dernière, sinon tu dégages.
1: Ok, je fais pas caca dans la Skoda et dans la Twingo.
2: La dernière coulisse que nous avons réussi à avoir, c'est un document exceptionnel. Ils ont voulu franciser le roi lion.
0: Oula. Bon allez là, c'est la dernière, là tu la connais, là c'est Hakuna Matata là, du roi lion.
3: Ah oui, j'adore.
0: Le pavillon, il y a un gros mot dedans, ça dégage.
3: Oh mais non, okay bah non, bah t'inquiète.
0: Tu prends un lion dans la gueule.
3: D'accord, mais promis, je n'ai pas de gros.
0: Ça règle.
3: Ouais, go, allez.
4: Les couilles à matata.
0: Attends, bouge pas.
4: Oui, dans le ciel est le bruit.
0: Attends, bouge pas, j'arrive à te démonter la gueule.
5: Ouais, mais c'est ce que j'entends, sans déconner.
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0: airbag.
1: Non, mais voilà. Vito, soutiens-moi, t'es d'accord avec moi, là, pour le coup.
2: J'ai eu une petite distance de sécurité, là. Ça s'appelle une distance sanitaire, là.
1: Ils pensent qu'on est peut-être des magiciens ou que là, ça fonctionne comme ça, les émissions. Ah, voilà, je sais pas.
3: C'est... Mais hier, je leur ai dit, les gars, vous connaissez pas Stouff.
2: Ah non, mais attends. Et là, ils ont dit Stouff,
0: la catcheuse mexicaine.
2: Ils ont dit Madame Raptor. J'ai dit oui, Stouffy Raptor.
3: Et le problème, c'est qu'ils ont tous démissionné maintenant.
2: Ah, ils sont tous partis, il n'y en a plus. Ils ont tous eu peur. Ils ont pris un burn-out avant de te connaître. Donc, bon, puis hier, j'ai filmé sur ma terrasse, les images sont encore disponibles sur mon Insta. J'ai

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1: Salut tout le monde, c'est Eric, ce matin on a un petit déj exceptionnel.
2: Ouais.
1: Petit déj composé de quelques croissants, de quelques morceaux de pain, de quelques briochines,
3: fromage.
1: De fromage, et aussi, on n'a pas compris,
2: étrangement.

0: ouais. et définitif. Ah ouais. Vous avez un décalage. L'essence, elle a pris 30-40%. Et parfois, dans le transport, vous faites 50 bornes par jour, 100 bornes par jour, parce que vous, parfois, vous acceptez des chantiers qui sont plus loin. Bah pour l'instant, et bah ils bouffent de l'argent parce qu'ils peuvent pas augmenter leur
1: et le pire, c'est qu'historiquement, en fait, quand dès que tu faisais des kilomètres, t'achetais un véhicule diesel. Et là, quand tu vois la différence entre l'essence et le diesel, c'est là où tu te fais arnaquer, tu te fais enfoncer.
2: Et parce qu'ils veulent, aussi que le diesel disparaisse.
1: Ah oui, je sais bien.
2: La meilleure solution, parce que ça fait longtemps qu'on disait qu'il faut que le diesel s'arrête, et ça fait longtemps que les gens continuent d'acheter du diesel. Le meilleur moyen, c'est de le foutre à un moment donné à 3 euros, et comme ça, ils arriveront à ce qu'ils veulent, c'est-à-dire que plus personne n'achète du diesel et qu'on renouvelle avec un parc électrique. On les a fabriqués. On a mis la main dans l'électrique. Faut y aller.
1: Mais à la base, je me mets à la place des artisans. Le C15, il roule diesel.
2: Je suis d'accord.
1: Mais pas un diesel. C15 en
2: électrique. Je suis d'accord avec toi.
1: Un C15 électrique.
0: Un Jumpy. Tu sais où? Et un Renault Master. Mais ça roule à quoi?
3: Parce que la semaine, il y a tous les outils dedans. Mais le week-end, je fous le mal là-dedans.
0: Bien sûr.
1: Je mets la motocross.
0: Mais Stouff, elle sait pas ce que c'est, les joies du camping en Renault Trafic.
4: Tu rigoles ou quoi? Mon ancien copain, il était charpentier.
0: Il avait un Iveco?
4: Ah bah il avait des Jumpy, oui.
0: Ah d'accord.
1: Il avait des Jumpy.
0: Alors s'il avait des Jumpy, on l'embrasse.
5: Et ton copain actuel?
4: Et après ils vont à la pêche. Après c'est à la pêche qu'ils vont avec.
1: Eh oui, pour mettre le matos,
4: bah,
1: c'est
4: voilà,
1: bien.
4: C'est allez, le matos de la pêche.
0: Les champions du monde de l'actu. Un meurtre qui a été avoué, mais avec un petit peu de retard. Je vous en parle dans un instant. Une attaque à l'écureuil. Riez pas, ça peut arriver. Et si vous avez du ventre, vous nous écoutez. Vous êtes peut-être en voiture, vous avez du ventre. Eh ben dites-vous, vous pouvez cacher des trucs au-dessus et en dessous. Oui. Je vous en parle tout à l'heure. La France qui bosse et qui se lève tôt, ça arrivera aussi aujourd'hui. Stewart sur les portes avant, sur les portes latérales.
1: C'est ça.
0: Tu sais, qui vient te voir à chaque fois et qui te sait qui te saoule. Bonjour, alors vous êtes sur l'accès.

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0: 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C'est comme te faire griller en train de mater le profil de ton ex. 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
2: C'est Europe 2 que vous écoutez, salut, il est 7h24, excusez-moi, j'étais en train de mettre une petite engueulade à Vito là sur
3: Qu'est-ce
2: le côté.
3: Qu'est-ce qu'il a fait encore?
2: Vito, je l'engueule que quand il est assis, pour des raisons que vous comprenez.
4: Oui. Sinon j'ai un torticolis.
3: Qu'est-ce qu'il a fait? J'ai pas entendu.
2: Tant qu'il soit assis, puis quand il est assis, bam! Quand il se lève, je dis ça va mon Vito?
4: Oublie ce que j'ai dit, oublie.
2: Mais non, parce qu'il met toujours le même jingle à la même heure.

0: chaussures.
1: Vous avez jamais remarqué ça? Quand vous enlevez vos pompes, essayez de les remettre quand vous arrivez. En fait, vos pieds, ils ont gonflé. Ah, si vous mettez les chaussettes de contention, vous n'avez pas de problème.
2: Je me mets en parier, moi, sur le
3: fauteuil. Ouais,
1: Fred,
3: les pieds en l'air.
1: Fred, est-ce que tu fais partie de ceux qui vont voir le gars qui est donc à la sortie de secours et qui lui explique que êtes-vous prêt à ouvrir en cas de secours?
0: Exactement.
1: Voilà.
0: Et moi,
1: je répète, à chaque fois, on me le dit, on me dit, êtes-vous prêt? Je dis, je sais pas, j'ai pas essayé.
4: Moi, j'ai pas les moyens de prendre cette place. Elle est plus chère, je crois, non?
1: Elle est un tout petit chouï plus chère, mais il y a un peu plus de place. Que signifie le terme PNC? Petit nain cul-de-jatte, P non certifié ou personnel navigant commercial?
0: Je dirais plutôt la troisième.
1: Oui, ouais. Enfin, chez nous, on a Pietre, le PNC pourrait être un P non certifié.
4: Oui, oui.
1: Que signifie le terme pampan? D'accord. Le commandant de bord donne la fessée à une hôtesse. Une personne armée est présente dans l'avion ou c'est un signal radio international d'urgence?
0: C'est un signal radio international d'urgence et d'accord. On dit pan-pan.
1: Merci, c'est bien ce que je pensais, pan-pan. Parce que pan-pan, je
4: pensais rigolo. Pan-pan.
1: Comment s'appelle la chorégraphie des stewards avant le décollage? La tectonique? Le coup d'ouro ou le safety briefing?
0: Alors le coup d'ouro, ça doit être très intéressant à voir, mais c'est plutôt le safety briefing.
1: Bravo mon steward, bravo, je te fais des bises. Est-ce que tu veux en profiter? T'es sur Europe 2 pour dire bonjour à qui tu veux?
0: Ah bah, je dis bonjour à tous mes collègues qui vont aller bosser ce matin et voilà, et à ma petite famille aussi.
1: On
0: et
1: t'embrasse. Puis,
0: j'embrasse tout le monde, tous les écouteurs.
1: Tu voles quoi?
3: Les écouteurs. Les sans fil.
1: T'inquiète, on avait compris. Les Bluetooth, les mal. T'inquiète, on a compris.
0: Écoute, voilà, Europe 2.
1: Dis-moi juste un truc. Prochain départ, c'est pour
0: dis-moi.
1: Quoi? C'est pour où?
0: C'est tout à l'heure et je serai de réserve à Roissy Charles de Gaulle, c'est-à-dire je remplace mes collègues qui ne peuvent malheureusement pas venir.
4: Ah, tu sais pas où tu pars en fait.
1: C'est la surprise.
0: Non, c'est ça.
1: Allez, bisous.
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1: Oh, puis c'est beau l'Iran en ce moment.
4: Ouais. Ouais.
1: Franchement, tu... Amène-nous des cartes postales. Non, si, c'est vrai. C'est sympa le détroit d'Ormuz, faut le voir.

0: Bosch après les méga-feux de l'été. Une grande manifestation nationale est prévue le 29 septembre dans la capitale. Les Dragons de Metz vont retrouver les Arènes ce soir pour la réception de Nice à l'occasion de la troisième journée de la Ligue féminine d'handball. Metz est en tête au général devant Brest et Strasbourg grâce à sa meilleure différence de but. Nice est quatrième. En foot, la Ligue des champions démarre mal pour Lille, battue 3-2 hier soir à domicile par le Betis Séville. De son côté, le Real Madrid s'est imposé 2-1 face à l'Inter Milan avec un but signé Kylian Mbappé. À suivre ce soir l'entrée en lice du PSG face au Slovan Bratislava au Parc des Princes. Le double champion d'Europe en titre n'a gagné aucun de ses trois matchs en Ligue 1 cette saison.
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0: Un ciel plus ou moins partagé aujourd'hui en Moselle. Les nuages sont souvent encombrants ce matin, mais les éclaircies seront belles l'après-midi. Le temps va rester sec. Vent d'ouest en rafale également. Les températures ne dépasseront pas 22 degrés, 13 à 16 pour le moment. 13 relevés à Forbach, Boulay, Creutzwald et Porcelette. Le soleil devrait briller généreusement jeudi avec des températures en hausse. Les nuages seront nombreux vendredi et le mercure stable. 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
1: C'est Europe 2, salut, 06 33 11 32 11, c'est mon WhatsApp si vous voulez nous laisser des petits messages.
2: Bonjour Stouff, bonjour Coé et le reste de l'équipe.
3: Attends, un petit bonjour.

0: lâcher l'affaire.
1: Sur les devoirs.
0: Ouais. Oui, c'est-à-dire que les parents sont beaucoup moins derrière les élèves, les enfants qu'avant.
2: Et c'est voilà. Comme le travail. Mais cela dit, moi j'avais cette réflexion, je me dis, les parents, ils ont leur journée de boulot, etc.
3: Mais comment
2: je
3: sais avant.
0: Mais ça a toujours été le cas.
2: Non, mais bien sûr, mais tu rentres
0: moi,
2: chez toi, t'es crevé et tout.
0: Moi, mon père, il était ouvrier dans une sucrerie. Je peux te dire que quand je rentrais le soir, mon père, il rentrait, il était crevé, il était 18h. Et je travaillais et je disais, papa, tu m'aides. Il me disait, bah démerde-toi. Voilà.
3: Non, mais à l'époque, c'était source d'embrouille aussi avec les parents quand tu n'y arrivais pas.
4: Devoirs.
3: Non, mais c'est simple, hein, pourquoi tu n'y arrives pas.
0: Et moi, mon père, il avait des méthodes quand tu n'apprenais jamais à l'école. Ah, regarde, c'est la règle de 3. Donc tu prends
3: oui,
0: ça.
3: C'est ça, la règle de 3 aussi.
0: Papa, c'est pas comme ça qu'on m'apprend. Ah, écoute. Donc,
3: c'est plus simple.
0: Et puis au bout de 2 minutes, et tu la vois, celle-là, elle va partir. Je te jure, elle va partir. Toi, tu comprenais pas et tu chialais. Il disait, mais enfin, c'est simple. Puis après, ton père, il disait, ouais, non, c'est pas ça.
4: Il y avait toujours aussi le voir avec ta mère. Et après, t'allais voir ta mère, voir avec ton père. Ouais, bah, je fais comment, moi.
1: Sauf qu'aujourd'hui, c'est pareil, c'est voir avec ta mère. Bah, je peux pas, aller sur Facebook. Bah, je peux pas aller sur Instagram.
3: Non, mais voilà, faut pas les laisser, faut être derrière.
0: Maman, elle est sur Adopte un mec, si vous êtes en séparation. Ah oui, c'est vrai. Allez, nouveau couple, c'est pas pareil. Hein. Voici le classement du Uber Eats Machine, le classement de la nourriture que vous êtes fait porter à la maison. 15e place du Uber Eats Machine cette semaine. Le plat que les Français adorent, souvent accompagné de patates. De pâtes, il plaît aux petits, aux grands. C'est vrai que c'est bon, le rôti de porc.
4: Oui.
5: Même dans mon rôti de porc.
1: Mais qu'est-ce qu'il y a?
5: Je mets du cuba.
1: Mais c'est bon ça, les cubes, les petits cubes, j'adore.
5: Surtout pas de hareng sort.
1: Ah ouais, bah non, ça c'est pas bon ça. Voilà.
5: Sinon, c'est trop fort.
1: Ouais, ça pue, ça pue. Voilà, je...

0: pique pas les fraises Tagada. Ça s'appelle la Tagada, enfin. C'est bon. Qu'est-ce qu'il y a? Tu en veux quoi?
1: Le 2.
0: Allez, c'est pour toi. Parce que je t'aime.

0: Si avec ça on reçoit pas un kilo de tagada. Salut, bon réveil, c'est aujourd'hui mercredi.
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0: Nous sommes le 9 septembre, salut, c'est mercredi. Dans un instant, les auto-écoles avec la langue française.

0: réveil tout le monde, 7h02 de le pour vous réveiller tous les jours. Donc je rappelle que dans un instant, la Villa des Animateurs arrivera avec le retour de Théo Lavabo. Des infos sur l'essence, ça monte, ça monte, ça monte. Qu'est-ce qu'on écoutera, Vito, dans un instant?
1: On va écouter Muse.
0: Très bien ça. Oh là là, non. À tout de suite, bon réveil.
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0: Pas que je suis pas souple. Laissez-moi vous présenter deux jeunes dans le son des réseaux. Ils sont pas d'accord sur un mot en particulier. On n'est pas dans la classe, mais on est dans l'interrogation. Écoutez.
1: Mère, wallah, quand je vais faire un malaise vagal. Vagal ou vagal?
0: Alors, vagal ou vagal?
2: Vagal.
0: Un malaise.
3: Vagal.
0: Vagal, évidemment. Alors, sauf que son copain, il n'est pas d'accord sur le même mot.
1: Vagal ou vagal?
4: Vaginal.
1: Vaginal. Quand je vais faire un malaise vaginal. Vaginal. C'est pas la téchat vaginale que tu dis, ta mère, là?
4: Mais non, c'est l'ovulaire, c'est l'ovule, la chatte.
0: D'accord. Voir,
1: bon. Bon. Ça se dit malaise vaginal ou malaise vagal? Malaise, c'est ça, le fils de...
0: Ouais, ouais, d'accord, ouais, ouais, c'est sa façon de dire merci. Et puis alors, visiblement, ce jeune homme a été en train de prendre un cours d'auto-école.
5: Oui.
0: Oui, oui, quelques heures plus tard. Écoutez bien, ce moniteur d'auto-école, il est dépité par l'élève. Écoutez.
6: Doucement, doucement, il y a un ralentisseur. Doucement, doucement. Pourquoi t'accélères? Doucement.
1: Mais dites-moi ralenti, frère, pas ralentisseur.
6: Quoi?
1: Je suis un garçon, ralenti, frère. Je suis pas une fille, pourquoi ralentisseur? Ah, franchement, vous...
6: Non, ça, t'es sérieux, là?
1: Encore une fois, je suis totalement très sérieux.
0: Ah oui, ralenti, frère.
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12: Salut tout le monde, pardon, excusez-nous, dans un instant, Monsieur Vito, qu'est-ce que nous écouterons?
13: Muse.
12: Toujours pas l'extrait.
13: Non mais je viens de te dire, ne me demande pas l'extrait en étant...

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0: Et voilà, et c'est gagné.
1: Vous voulez gagner votre loyer, c'est simple, vous envoyez maintenant. On joue tout à l'heure aux alentours de 8h20. Dans un instant, il y aura Muse.
0: Mais t'es sérieux, toi?
3: Imaginons.
0: Mais si, t'as dit si. Moi, je suis resté sur le oui, moi.
3: Bon, ben, je vous mets un truc, vous
0: c'est
3: me direz.
0: Hein.
1: Ah, vas-y.
3: Bah voilà.
1: Et c'est pas cet extrait que je voulais dans le morceau.
3: Non.
1: Voilà. On n'est pas d'accord ce soir sur M6, je me suis présenté par Julien Courbet. Est-ce que les personnalités de la villa ont déjà été en désaccord avec quelque chose ou avec quelqu'un? On a qui aujourd'hui?
0: Alors on va leur demander. Pour commencer, on a Jean-Pierre Foucault avec nous. Bonjour,
4: bonjour
0: Jean-Pierre.
4: Bonjour à tous. Bonjour.
0: Bonjour
4: à toute l'équipe. Comment allez-vous?
0: Très bien.
4: Bah écoutez, pas fou.
2: Ouais.
4: J'ai commandé un livre il y a 2 mois intitulé « Comment arnaquer les gens sur Internet ».
0: Ah, et ça donne quoi du coup?
4: Je ne l'ai jamais reçu.
0: Ah.
4: Je me suis fait donc arnaquer moi-même, oublions 7 minutes arnaque et j'en tout de suite un qui veut gagner des millions. Attention, voici la question. Quelles stars ne sont jamais d'accord? Proposition A, Mimi Mathy et Teddy Riner, car Mimi Vroulant vient de 500, mais Teddy ne rentre pas dedans.
1: Ah oui.
4: Réponse B, Gilbert Montagné, Alain Flelou. Inutile de vous dire pourquoi. Réponse C, Jean-Luc Reichmann et Patrick Sébastien, car Patrick est persuadé que c'est lui qui a été le premier à mettre 12 coups à midi. Bruno Mars et Avril Lavigne, ils sont pas du même mois.
1: Ah oui.
2: Oui.
0: Bon, c'est compliqué, mais j'y réfléchis. On va quand même répondre la B, car c'est plus logique que les autres, en fait.
4: Hein. Réponse.
0: Dernier mot, Jean-Pierre.
4: Réponse B.
0: Oui.
2: Gilbert et Patrick,
4: est-ce que c'est la bonne réponse? Suspense insoutenable, tout le monde retient son souffle dans le studio. Pardon, c'est le stress.
2: Oh, bah,
0: Jean-Pierre.
4: Et c'est la bonne réponse.
0: Oh,
4: bravo. Vous remportez, chère Stéphanie, un ticket gagnant du loto.
0: Ah, super.
4: Mais déjà encaissé. Bisous et bon mercredi à tous.
0: C'est nul. Merci Jean-Pierre et bonne journée à vous aussi. On va finir avec Théo Lavabo.
1: Ça faisait
0: longtemps. Salut
5: Coucou les amis.
1: Ça va mon Théo?
5: Oui, ça va et vous mon Coé? Bonjour mes petits cornichons. Moi, je suis en pleine forme.
0: Alors,
5: j'ai été mettre du vernis. Ni vernade.

0: C'est Europe 2 que vous écoutez. Réveillez-vous tranquillement avec nous. Enfin, tranquillement avec le son de Muse le plus fort possible. Dans un instant, nous reviendrons sur le loyer que vous allez pouvoir gagner. L'info de 8h. Un gamin de 17 ans fait un procès à ses parents. Il n'aime pas son prénom. Je vous révélerai le prénom, puis je vous donnerai les prénoms les plus bizarres qui ont été donnés aux enfants.
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0: Dans 2 minutes 30, il sera exactement 8h.
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0: projet de loi de modernisation de la sécurité civile dévoilé hier au ministère de l'Intérieur. Dans l'actu judiciaire, l'ouverture aujourd'hui à Paris du procès en appel de François Bayrou et du Modem. Ils doivent de nouveau répondre de détournement de fonds dans l'affaire des assistants d'eurodéputés, un dossier vieux de 10 ans. Metz Handball OGC Nice à l'affiche ce soir aux arènes de Metz pour la 3e journée de la Ligue féminine de handball. Les Messines sont leaders au classement général, les Niçoises 4e. En foot, le PSG accueille le Slovan Bratislava ce soir au Parc des Princes pour la Ligue des Champions. Un match test pour les Parisiens qui ont très mal débuté leur saison avec aucune victoire en Ligue 1. Hier soir, Lille s'est incliné 3-2 à domicile lors de la première journée de la phase de Ligue.
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0: Un ciel plus ou moins partagé aujourd'hui en Moselle. Les nuages sont souvent encombrants ce matin, mais les éclaircies seront belles l'après-midi. Le temps va rester sec. Le vent d'ouest soufflera en rafale. Les températures ne dépasseront pas 21-22 degrés, 13 à 16 pour le moment. 13 à Forbach, Boulay, Creusval et Porcelettes. Le soleil devrait briller généreusement jeudi avec des températures en hausse. Les nuages seront nombreux vendredi et le mercure stable. 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
1: Bonjour, 06 33 11 32 11, c'est mon WhatsApp, vous laissez des vocaux autant que fois que vous le voulez.
2: Ouais l'équipe, j'aimerais réagir par rapport à ce que je viens d'entendre là, à propos des coups de pied dans les valseuses, comme quoi ça ferait plus mal qu'un accouchement.
1: C'est hier.
2: Moi ouais. J'ai une méthode, une théorie qui est toute simple. Une femme qui accouche, si ça se passe bien, elle va te dire « j'ai envie d'en refaire un deuxième, j'ai envie de revivre ça ». Toi, si t'es un homme et que t'as pris un coup dans les valseuses, t'as déjà entendu

0: c'est pas ça.
1: Ah, je croyais que c'était
0: non, c'est pas non. Les phrases doubles.
2: Jean-Quête Exclusive sera là tout à l'heure et reviendra sur quoi aujourd'hui, mercredi?
3: Les Français et les dessins animés.
2: D'ailleurs, parce que c'est mercredi, jouant, les enfants sont réveillés, ils sont très tôt devant les dessins animés. Et maintenant, il y a des chaînes de dessins animés.
3: Oui.
2: Avant, on devait jongler quand on était gamin, on devait les mettre jusqu'à une certaine heure, parce qu'après, ça passait en téléachat. Maintenant, vous les mettez.
3: Oh, bah oui.
2: Devant YouTube.
4: Mais j'hallucine, c'est le week-end, même les chaînes normales, avant.
2: Il y a toujours les dessins animés.
4: T'as rien, t'as que les dessins animés.
2: Mais parce que je crois aussi qu'il y a une histoire de quotas de production. Je crois que les chaînes de télé, elles ont des quotas où elles doivent produire et elles mettent un petit peu d'argent dans les créations de dessins animés. Et je crois qu'elles sont obligées d'en diffuser hier.
4: Ça fait bizarre pour TF1 jusqu'à 10h du matin.
2: Je crois que c'est des conventions. Je crois que les Total Spy et compagnie, ils ont été plus ou moins payés par les chaînes de télé. Je crois qu'il y a un truc comme ça.
0: Et en parlant
2: France 3, par exemple, font ça.
0: En parlant d'enfants, on aura les questions d'enfants aussi dans l'émission tout à l'heure. Donc si vos enfants ont des questions, vous les laissez par message WhatsApp 06 33 11 32 11.
2: Bon, le litre de gasoil passe la barre symbolique des 2,30€. Dans pas mal de stations, voire plus. Il y a peut-être des gens qui nous écoutent qui ont vu plus, voire
4: je te confirme.
2: 2,60 sur l'autoroute, alors que les recettes fiscales de l'État sur le carburant sont en nette augmentation, évidemment.
4: Forcément.
2: Que l'État a donc décidé de ne pas geler les taxes.
4: Non.
2: Et ce sont donc les gens. Ça, c'est un truc de dingue. Alors, je sais que la France a besoin d'argent, je l'entends. Mais c'est quand même les gens qui, eux, c'est pas une question d'avoir besoin d'argent, c'est une question qu'ils n'en ont plus. Les gens qui nous écoutent, qui ont besoin de remplir le camion, d'aller faire des travaux, etc., d'aller travailler, les infirmières qui nous écoutent, les infirmiers, enfin, tous les gens qui sont beaucoup sur la route, eux, ils peuvent pas mettre plus d'argent dans leur essence.
4: Mais alors là, pour l'augmentation des recettes, ils expliquent ça avec les vacances. Les gens ont beaucoup roulé pendant les vacances, mais que généralement, sinon, le truc est plutôt à la baisse.
2: En tout cas, 2,60 sur l'autoroute, les recettes fiscales, voilà, je vous le disais, sont en nette augmentation.

0: Non, ils ont accepté. Ils ont accepté à la mairie.
1: Attendez, bah si, ça a été accepté. J'ai les garçons. Ah. Jean Bryan.
2: Ah, wow, ça c'est stylé ça. Ouais.
1: Merdive.
3: Il est connu celui-là, ouais.
1: Black Brown. Wow. Beau gosse. B-O-G-H-O-2-S-E. Ah, beau gosse.
2: J'espère qu'il sera beau gosse.
3: Ah, ouais, celui-là, oui.
1: Léon Mignon. Oh. Excel. King Love.
3: Oh là là là là.
1: Ah, t'as intérêt à être bon au lit quand tu t'appelles King Love.
3: King Love.
1: Et ZZX, c'est-à-dire ZZYZX. ZZX.
0: C'est le Musk, ça, non?
1: Bon, on a une dame en Belgique qui veut mettre d'autres prénoms.
4: Jonathan, Christelle, Jérôme, Benoît, Cathy, Carmen, Julie, Brigitte, Serge, Valène, Judy, Brandon, John Ross, Bruce Lee et Madison,
1: Roselyne,
4: Michael, Linda, Anaïs, Alex et Olivier.
1: Et ben voilà. Allez, bon, c'est bien.
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1: Annie Lingo arrive dans un instant. Teddy Swim, c'est tout de suite. Bonjour. Vous écoutez Europe 2, venez sourire avec nous tous les matins. Vous voulez réagir, nous dire un petit bonjour dans les réseaux, oui.
2: Et on embrasse tous les merdives qui nous écoutent.
3: Les John Ross, les
1: Sans oublier Dior Gnagna.

0: Oui, Madame Dingo. Est-ce que vous allez demander des sanctions?
1: Non.
0: Non?
1: Je vais agir.
0: Ah,
1: et puisque c'est comme ça, je vais fermer d'autres trucs. Voilà,
0: ah
1: alors
0: bon
1: la liste est là. Attention, ça va gueuler, mais j'en ai rien à faire. Primo,
0: ouais.
1: L'Arc de Triomphe,
0: ouais.
1: Pomme fermée.
2: Pas
1: un énorme arc qui ressemble à des hommes là, qui reviennent de la guerre. Qu'est-ce que c'est que ça? On est quand même sur une branlette architecturale. Hein. En dessous, il n'y a plus. En plus, c'est quoi? Il y a un barbecue qui est toujours allumé.
0: Non,
1: ils disent, bah voilà, ils disent soldat inconnu, tout le monde sait ce que c'est. Hein, ils m'ont cul, c'est du crusty poulet. Alors, deux chevaux, le
0: oui.
1: Louvre, hop, fermé. Trop de portraits d'hommes barbus. Qui regarde la Joconde, voilà.
0: Ouais.
1: Fait 500 ans qu'elle sourit, on sait pas pourquoi, je me méfie.
0: D'accord. Oui.
1: Triso,
0: ouais.
1: Le métro, hop,
0: ouais.
1: Fermé.
0: Oh.
1: Les lignes sont numérotées par des chiffres. Or, les chiffres, historiquement, ça a été inventé par des hommes.
2: Mais n'importe quoi.
1: Si.
0: Ouais.
1: Enfin, Audi Quattro, les
0: ouais.
1: Champs-Élysées.
0: Ah non.
1: Je les ferme. Voilà.
0: Ah non.
1: Trop de voitures, trop de mal, trop de vroom vroom. Tu l'as vu, mon gros pot d'échappement. C'est fini. On va remplacer tout ça par des pistes cyclables.
0: Mais on a déjà plein dans Paris.
1: Bah, j'en remets une, voilà, ouais. J'en remets une autre à côté des précédentes, voilà, comme ça pour qu'elle se sente moins seule,
0: ouais.
1: C'est tout. Et si les Parisiens sont pas d'accord,
0: bah
1: alors
0: pas.
1: Je fermerai Paris.
2: Bah non.
0: Mais oui, vous êtes plus maire de Paris de toute façon, donc
2: oui.
0: Vous pouvez rien faire.
1: Bah si, moi je me sens toujours maire parce que je fais toujours des notes grand frais.
0: Notes de frais.
1: Non, grand frais.
0: Ah ouais ah.
1: Parce que j'ai plus trop de sous, donc je garde les tickets et quand j'achète du butternut et de la graine de chia, je me fais rembourser un petit peu. Donc,
0: d'accord.
1: Oh, Calmerade.
3: Quelle réforme t'as sous ton chapeau?
1: J'en ai plein.

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0: toi, tu te rappelles pas qu'il faut la recharger. Donc, avant de partir, tu fais ah.
1: Le week-end dernier, j'étais sur une aire, ça ne partait pas. Parce qu'en fait, tu l'as déclenché. Tu déclenches la recharge de ta voiture avec un truc que tu lances par ton téléphone.
2: Oui. Mm-hmm.
1: Tu payes par ton téléphone et ça se lance par ton téléphone.
0: D'accord.
1: Sauf que sur l'aire sur laquelle j'étais, c'était en 4G. Donc, j'avais pas assez de réseau. Donc, pas assez de réseau, ça ne lançait pas la borne.
2: Aïe. Obligé, il n'y a pas un système où tu peux te connecter
1: certains,
2: direct sur la borne.
1: Certains, tu mets ta carte bleue derrière. Mais oui, des fois, tu te connectes avec le QR code. Et puis des fois, il faut avoir la carte aussi d'abonnement. Mais j'ai
0: juste vite fait une question, excuse-moi Vito. C'est combien de temps ça te prend de recharger sur une aire d'auto?

0: quel âge ?
1: Ils ont 3 ans.
0: Les deux ont 3 ans, c'est des jumeaux, c'est ça ?
1: Oui.
0: D'accord, bon, Véro, donc d'accord. Alors, ma petite Véro, on va faire les choses dans l'ordre. Le loyer, il est de combien ?
1: 830.
0: 830 euros. Ce mois-ci, tu le payes pas. On va l'oublier. C'est moi qui te fais. Et je vais faire en sorte, je te promets que le chèque parte là dans la semaine.
1: Je te fais 80 euros sur le compte, ce mois-ci. 80 euros.
0: Eh ben, ma puce, attends. Tu souris. Dis-moi que tu souris. Véro, dis-moi que c'est des, je sais que c'est des larmes de pas facile, mais dis-moi comment on te fait sourire un peu.
1: Ce que vous venez de faire, merci.
0: Ah bah nous, là, alors pour le coup, c'est le tirage au sort, j'ai rien fait. La seule chose que je peux faire, je te jure...
1: Oui, j'y croyais pas quand je vous ai... quand j'ai envoyé le texto, je vous jure, j'y croyais pas, je me suis dit, qui sait, peut-être.
0: La seule chose que je vais faire, je te jure, c'est que je te garantis, on va s'en occuper avec Stouff, que le chèque va être fait cette semaine et il va partir avant le week-end. Parce que des fois, dans la maison, il y a un petit défaut sur les retards.
2: Ouais, ça va vite quand même en général.
0: Mais là, t'inquiète pas, ça va vite, mais là-dessus, je vais aller voir tout le monde, ils vont te le faire très très vite. D'accord ?
1: Je vous remercie beaucoup. Et merci de faire ça pour des gens comme moi et des gens qui, voilà, à qui vous apportez ce moment où on fait quand c'est ouf. Il y a un petit moment où on va pouvoir un peu se poser et se relaxer et dormir la nuit un petit peu. Mais c'est grâce à vous, je ne dormais pas, c'est grâce à ça que, comment dire, qu'aujourd'hui vous êtes à l'antenne, que je suis là avec vous. Merci.
0: Bon, je te fais un gros bisou. En tout cas, tu sais quoi, merci pour tes gentils mots. Respire, regarde, fais avec moi.
2: En plus, il y a les enfants à côté.
0: J'entends le petit qui dit, maman, pourquoi ? Dis-leur que c'est que de la bonne nouvelle. Vas-y, dis-leur que tout va bien.
1: C'est la bonne nouvelle, mon chéri. C'est la bonne nouvelle.
0: Voilà, très bien, parce qu'ils voient maman pleurer, ils vont s'inquiéter. T'embrasses les enfants, les 830 euros. On te fait le chèque dans la semaine. Je t'embrasse très, très fort, ma Véro.
1: Merci beaucoup.
0: Bisous.
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0: Allez, on se détend. Allez, on a fait plaisir ce matin. Bonjour.

des valeurs de saison ce mercredi et le ciel sera partagé. Programme météo complet dans 2 minutes. Toucher à l'épargne salariale pourrait rebattre les cartes de l'épargne des Français, alors qu'une éventuelle taxation a fuité dans la presse comme étant une hypothèse de travail du gouvernement pour boucler le budget 2027. Une étude du courtier Alta Profit montre que 46% des épargnants réorienteraient leur argent vers des placements fiscalement plus avantageux si une telle mesure était mise en place. Dans le Grand Est, la fiscalité est un critère déterminant dans les choix de placement pour 85% des épargnants. Une nouvelle alerte au styrène sur la plateforme chimique de Carlin-Saint-Avold pour la deuxième fois en 24 heures. Ce composé utilisé pour la fabrication des plastiques a dépassé le seuil de vigilance hier matin pour sa présence dans l'atmosphère sur le site de Total Energy. L'industriel évoque une émission fugitive. Comme lors du premier épisode, les contrôles effectués après l'incident n'ont révélé aucune anomalie et l'alerte a été rapidement levée. L'association de défense de l'environnement en Moselle-Est réclame néanmoins davantage d'explications sur l'origine de ces dépassements. Un homme armé d'un couteau a semé l'émoi hier à l'église Saint-Rémy de Forbach. Il a été interpellé et placé en garde à vue après avoir, selon les premiers éléments, crié Allahu Akbar avant d'entrer dans l'édifice religieux. L'individu semblait rechercher un prêtre. La traditionnelle foire de la Saint-Michel aujourd'hui à Sarreguemines, la braderie va se dérouler de 9h à 18h30 dans le centre-ville. Elle va occasionner des restrictions de stationnement et de circulation jusqu'à 20h30. Les flammes ont été attisées par le vent. Un feu s'est déclaré hier après-midi dans un champ à Sorbet, près de Metz, détruisant une cinquantaine d'hectares de végétation. Les habitations ont été épargnées d'après le Républicain Lorrain. Un engin agricole serait à l'origine du feu. Jusqu'à quel niveau les prix des cartes

0: moi ça me fait pas trop.
1: Bon, sauf s'il vomit sur moi. Mais les larmes aux yeux, ça, je vois un film. Il y a des larmes. Je suis parti.
2: Estouf, ça fait beaucoup d'émotions aujourd'hui. Il y a une heure, elle voulait d'aller prête à manger avec de l'informatique.
0: Ouais,
2: une
0: attends, heure après, elle se met à pleurer. Je m'en occupe à la fin de l'émission.
1: T'inquiète pas, le tigre est toujours en elle.
0: J'y reviendrai.
3: On y reviendra.
0: Non, mais c'est la galère. On est encore en galère.
1: Bisous à Julie DMD qui me dit le mur des dépressifs sur ta vidéo ce matin. Coco, tu m'as fait trop rire trop seul depuis dès le matin. Belle journée à vous l'équipe. Ah oui, moi, dès que je passe devant le mur des dépressifs d'Europe 2, dès que je suis de bonne humeur, hop là, je me replonge dans le mur des dépressifs. Alors, ça y est, j'ai trouvé la solution. Comme je pense et j'ai compris que nous n'aurons jamais
2: le budget,
1: c'est décidé. Nous allons le faire nous-mêmes. C'est décidé, je vais donc trouver une société, on va faire un truc. Si vous êtes d'ailleurs une société qui fait de l'impression, on va faire de l'impression, c'est le mieux.
2: Ok, celle-là, on l'a, celle-là.
1: Bon, on va le faire. En fait, il faut repeindre le mur en blanc.
2: C'est ça.
1: Et on réimprime dessus. Donc, j'attends d'avoir les trucs en 3D, parce qu'il faut faire la projection du mur, pas en 3D, mais en vrai compris.
2: Ouais.
1: Et on va le faire.
3: Mais on met quoi du coup?
1: Ah, j'ai qu'une hâte de leur recouvrir la gueule.
2: En fait, c'est normal. Il faudrait qu'on trouve quelqu'un qui puisse nous repeindre le mur en blanc. En fait,
1: voilà.
2: On a l'impression sur le mur, mais il nous a dit qu'il faut refaire le mur en blanc.
3: Oui, mais
2: c'est compliqué parce que si t'enlèves le truc, il dit qu'il y a le mur qui va partir avec. Donc ça sent la galère quand même.
1: Eh, ça va toi, Jeanne Moreau là? Bon, le cowboy Marlboro, on a pris de ses nouvelles. Nous aurons quelqu'un qui n'a pas eu de chance dans un instant avec sa voiture électrique. Nous écouterons quoi, monsieur Vito?
4: Ugel.
1: Fraises Tagada. Restez avec nous si vous avez raté les Fraises Tagada tout à l'heure de 7h30. On les remettra à 10h et sinon ça va être disponible en podcast.
3: Oui.
1: Évidemment à réécouter. Et merci d'ailleurs pour nous écouter en podcast et en digital. Tous ceux qui nous écoutent avec l'appli Europe 2 ou sur toutes les trucs de streaming, les Deezer, etc. Et Spotify et Co. Stouf, le top du jour, c'est quoi?
0: Je vais vous parler des phrases qu'on nous dit petits et une fois adultes. Bah, en fait, finalement, on se rend compte que rien ne change. Hein.
1: Vas-y, je t'écoute.
0: Oui. Donc par exemple, nos parents petits nous disaient tu feras ce que
1: attends,
0: tu veux.
1: Attends. Il m'a fait un ouais. Le ouais, j'ai pas compris. T'as entendu?
0: Tu vas voir, tu vois.
1: Il m'a fait le ouais.
3: J'ai compris le truc.
1: C'est quoi alors?
3: Elle va nous dire des phrases que plus jeune on entendait et qu'on répète plus vieux, c'est ça?
0: Non. Et que plus vieux, bah en fait ça change pas. Enfin la phrase ne.
3: Oui, bah t'as gardé la même phrase.
0: Voilà. Bon, regarde. Nos parents petits nous disaient tu feras ce que tu veux quand tu seras chez toi. Donc une fois adulte, tu penses faire ce que tu veux chez toi.
1: Ouais.
0: Ah non, généralement t'as ton conjoint derrière qui va te dire, t'es pas chez ta mère ici.
4: Oui, c'est vrai.
1: Mais vous savez, ça c'est
0: donc,
1: je pense que c'est le summum de l'engueulade des parents avec les enfants qui sont en crise d'ado. Ouais, bah parce que j'ai jamais le droit. Eh bah tu sais quoi, tant que t'es chez moi, t'es chez moi.
3: C'est vrai, c'est ça.
1: Non, ça on l'a sorti tous. Ça c'est le summum généralement d'une engueulade, ça.

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4: 7h11.
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4: Cette Europe 2 que vous écoutez, on a eu un jeune homme tout à l'heure. Vous savez, on a parlé d'un gars qui a attaqué ses parents parce qu'il s'appelait Gaylord.
5: Oui. Oui.
4: Il demande 250 000 $. J'ai reçu un message d'un auditeur qui s'appelle Gaylord. Il me dit, je

0: Et il demande 250 000 dollars. J'ai reçu un message d'un auditeur qui s'appelle Gaylord. Il me dit, je m'appelle Gaylord. Est-ce que le monsieur a gagné son procès? Il met 3 petits points, c'est juste pour un ami.
1: Et moi j'en ai un autre.
0: Je lui dis, c'est en cours.
1: J'en ai un autre sur les réseaux qui m'a dit, moi aussi je m'appelle Gaylord, avec le D à la fin, mais par contre le D c'est comme le H de Hawaï, il sert à rien.
0: Ah, voilà. Ah, on dit pas Gaylord.
1: Bah, je ça sais dépend. Pas. Je pense que ça dépend, parce que moi j'avais un pote qui s'appelait Gaylord, on disait le D aussi.
0: Il y avait un film, là, une série dans les années 80 qui s'appelait Mon ami Gaylord.
2: Ah oui, ça vous dit. Ça me parle, je crois. Je crois que ça me parle. Ouais. Mais je connais pas le dessin animé, mais je crois que.
0: Non, c'est pas un dessin animé, c'est un film. C'est une série. Tout ça pour dire des conneries. Tiens, voici quelqu'un qui n'a pas eu de chance.
3: Voici Pat Chapman.
0: Un Canadien, propriétaire d'une Kia EV9, classique,
4: pas mal.
0: Modèle électrique, ouais. Jolie voiture, a eu la surprise d'une facture de 22 000 dollars canadiens, soit 14 500 euros pendant la recharge de son véhicule qu'il a chargé pour 4,91 kWh.
4: Sacrée batterie.
0: Lors d'une recharge sur une borne rapide au Canada. Sauf que le compteur était gonflé par un bug, il a laissé tourner pendant 460 jours sur son numéro de carte de crédit.
1: Oh non,
0: aïe, aïe, aïe. Et lui ont facturé 22 000 dollars.
4: Tous ceux qui sont venus charger, c'était sur son compte à lui en fait.
1: Mais oui,
0: je pense qu'à chaque fois qu'il y en a un qui a dit non, ça tourne. Bah tant que ça tourne, on y va là.

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0: Oui, mais dans les dessins animés, j'enquête exclusive, attention aux arnaques.
2: Là aussi.
1: Les arnaques des dessins animés. Car derrière nos héros préférés se cachent parfois de sacrés entourloupes. Scooby-Doo n'a jamais conduit de van Volkswagen. Les Tortues Ninja ne vivent pas dans les égouts de New York avec un rat qui fait du karaté. Et contrairement à ce qu'on nous raconte depuis des années, Bob l'éponge n'a toujours pas trouvé de CDI. Nous avons enquêté sur ces personnages qui nous ont vendu du rêve pendant notre enfance, des animaux qui parlent, des enfants qui sauvent le monde avant le goûter et les adultes qui laissent leurs gamins partir seuls combattre des monstres. Alors qui nous a menti? Qui profite de notre naïveté depuis 30 ans? La réponse, ce week-end dans 90 enquêtes sur C'est Star.
0: Et on va terminer, cherche enquête exclusive, par le portrait de la semaine.
1: Dans le portrait de la semaine, Thierry a 50 ans et est agent immobilier. Un métier sérieux, normalement. Sauf que Thierry a un petit problème. Il est fan de Dora l'exploratrice. Tous les matins avant sa première visite, il enfile sa perruque brune au carré, son tutu orange et part vendre des appartements. Hello, welcome, do you see the kitchen? Oui Thierry, on la voit. C'est même marqué cuisine sur le plan. Pour ses visites, il a évidemment son sac à dos et sa carte qui parle. Il fait même participer les clients. Where is the bedroom? Monsieur, on est là pour signer un compromis, par pouce sauver Babouche. Parce que Babouche, c'est son obsession.
0: Eh oui.
1: Car oui, à 50 ans, Thierry veut se taper Babouche.
0: Non.
1: Le portable de Thierry, alias Dora, c'est dimanche dans 7 à 8.
0: Sûr.
1: C'est Star.
0: Ah oui, ah oui.
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0: Where is the bedroom?
1: Yeah, he's in the room.
0: Ah, yes, thank you. 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
1: Parce qu'il est du genre à se lever à 5h du mat pour poser sa serviette sur un transat pour être sûr d'avoir sa place à la piscine.
2: Mais hey, on t'a vu.

0: 5h du mat pour poser sa serviette sur un transat pour être sûr d'avoir sa place à la piscine. Mais on t'a vu, hein?
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2: Pas vrai. Je me pose pas vrai, il me lève pas à 5h, on met de moi un truc sur un
3: serviette. 6h.
4: 6h, ça suffit.
2: 6h.
5: 4h30.
2: 6h10. Mais au moins, ma serviette, on est premier rang. Ah, face voilà. À la mer.
5: Nickel.
2: Comme ça. Ah, allez, non, oh, ouais. Au prix qu'on paye.
3: Oui. Au prix qu'on paye, c'est
4: de toute façon, comme l'année dernière, si t'as pas ta serviette, tu te mets sur celle de quelqu'un d'autre.
2: Ça, absolument.
5: Exactement. Avec les petites pinces, là.
2: Dans un instant, nous aurons la machine à café aujourd'hui. Journée mondiale des premiers secours. Très important, ça.
5: Ah oui.
2: Très important pour apprendre les premiers secours et les gestes qui sauvent. Nous en parlerons tout à l'heure. Je vous donnerai des termes pour connaître la machine à café. Les questions d'enfants du mercredi, évidemment. Et puis, nous aurons Cyril Hanouna et Michel Marie. Pourquoi? Parce que je vous parlerai d'un centenaire en France qui est en pleine forme. Mais en pleine forme.
5: Bon, il y en a de plus en plus. Hein.
2: Oui, mais un centenaire. C'est beau quand même. Hein. On en parlera tout à l'heure. Et puis, évidemment, chaque jour, nous essayons de trouver des gens. Enfin, pas besoin d'essayer. Hein, ils viennent à nous. De gens qui essaient de se mettre des trucs dans des endroits du corps qui ne sont pas prévus pour.
5: Personne ne leur a dit.
2: Ah non, visiblement, nous, on leur dit, mais ça ne sert pas à grand-chose. Le nom, ça ne se met pas là. Ouais. Avec un nouvel endroit, une nouvelle personne, un nouvel objet.
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7: Salut, il est 9h du matin, un point sur la météo, un point sur l'actu. On sera de retour dans un instant. Le débrief de l'amour et dans le pré arrive, c'est important ça.
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8: Bonjour à tous. Le retour progressif du soleil ce mercredi et des températures dans les normales. La météo en version longue dans deux minutes. L'imposition de l'épargne salariale est-elle une piste du gouvernement pour boucler son budget 2027? Cette information a en tout cas fuité dans la presse comme une hypothèse de travail. Si une telle mesure était mise en place, le baromètre 2026 de l'épargne en France et en région du courtier Alta Profit s'est demandé quel serait son impact. Il apparaît que dans ce cas, 46% des épargnants réallouer leur épargne vers un dispositif fiscal plus avantageux. Ceux du Grand Est se distinguent par une attention plus forte portée à la fiscalité dans le choix de placement. C'est la deuxième alerte en 24 heures suite à du styrène rejeté dans l'atmosphère par Total Energy sur la plateforme chimique de Carlin-Saint-Avold. D'un nouveau dépassement de seuil de ce composé chimique entrant dans la fabrication du plastique a été constaté hier matin. Comme la veille, les relevés entrepris suite à l'incident n'ont rien noté d'anormal. L'Association pour la défense de l'environnement et la lutte contre la pollution en Moselle-Est demande, elle, plus d'explications à l'industriel. Une garde à vue après une intrusion inquiétante à l'église Saint-Rémy.

0: Le double champion d'Europe en titre n'a pas gagné depuis le début de la saison du championnat de Ligue 1.
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0: Un ciel plus ou moins partagé aujourd'hui en Moselle. Les nuages seront souvent encombrants ce matin, mais les éclaircies seront belles l'après-midi. Le temps va rester sec, le vent d'ouest soufflera en rafale. Les températures ne dépasseront pas 21-22 degrés, 14 à 17 pour le moment. 14 à Forbach-Boulay, Creuswald et Porcelette. Le soleil devrait briller généreusement jeudi avec des températures en hausse. 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Très bon réveil.

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1: Salut à Chloé et à toute son équipe.
2: Salut.
1: C'est bien la première fois qu'une intervention à la radio a réussi à me faire chialer. Véronique était tellement touchante. Merci à vous, à la main heureuse qui a tiré au sort son numéro pour lui apporter beaucoup de bonheur ce matin. Vous êtes vraiment fait pour ça. Donnez du bonheur aux gens. Continuez comme ça. Merci.
3: Ben, vous savez quoi ? Je trouve que c'est bien, moi. Donner un peu de, si on peut donner un peu de ce, tu vois, filer un petit coup de main, un peu d'argent quand on peut, etc.
4: Ah, c'est le but aussi de ce jeu. De
3: filer, ben même filer des coups de main, servir de la radio pour des fois faire un peu d'entraide, passer des messages, etc. Si des fois on peut le faire, on le fait avec grand plaisir. Alors, petit détail, c'est pas la main heureuse, c'est pas un tirage au sort qui se fait à la main, c'est l'ordinateur qui recrache, pouf,

0: sur les Playmobil, moi je m'y connais, mon fils il a 4 ans, donc il est en plein dedans. Il y a plein de Playmobil food truck où c'est pareil, c'est de la malbouffe et tout. D'une. Et après, dans ces cas-là, on attaque le Playmobil. Je vous rappelle qu'à la Coupe du Monde, pendant la Coupe du Monde, tous les matchs, il y avait en grand Coca-Cola, pour les citer, hein, Coca-Cola, c'est les vrai. Pubs McDo, Uber Eats. Donc à ce moment-là, on arrête de diffuser le foot, on arrête Uber Eats, on arrête les trucs. Quoi.
1: En fait, ce que disent les associations, et ça se comprend aussi, c'est qu'en fait, tu rentres dans le jeu.
2: Tu conditionnes.
1: Tu rentres par le jeu. Le fait, c'est ce qu'on disait, par exemple, à un moment donné, sur les jouets genrés des enfants.

0: Ouais, tu veux qu'il y ait le Playmobil intermondialiste
1: Non, mais c'est pour dire. Enfin voilà.
2: Moi, mon fils, il a les mains comme ça.
0: Et alors, surtout, c'est vrai ce que disaient les bras des Playmobil, parce que leur faire vendre des burgers avec des bras qui se plient pas, c'est-à-dire que les Playmobil, ils te les vendent, mais ils peuvent pas les manger. C'est pour ça qu'ils sont pas gros. D'ailleurs, il n'y a pas de Playmobil gros.
3: Non.
0: Ah bah non, ils sont tous.
2: Bah, c'est quoi?
0: Ils y viendront.
2: Voilà, on va faire.
0: Et ils y viendront. Parce que vous avez vu les Barbies, elles ont été obligées de s'y mettre. Les Playmobil, vous verrez, ils vont faire des Playmobil gros.
1: De
0: ils feront des Playmobil nains. Ils feront des Playmobil handicapés. Vous verrez, ils vont y venir.
4: Oui,
0: je crois qu'il y a déjà les Playmobil en fauteuil roulant, si je dis pas de bêtises.
4: Oui.

0: pâté et le saucisson.
1: Elle aime bien ça. Là.
0: Didier, est-ce qu'il y a quelqu'un qui te plaît cette année, Didier?
2: Vu que j'ai pas fait trop. Peut-être si vous êtes drôle, je vais devenir gros.
0: Ouais. Ah oui, c'est énorme, mais pareil.
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0: contre Edimbourg, but de Schofield, je crois.
1: Allez. Ah oui. Ben ah, oui. Mais non. Ferme,
2: non. Non, c'est le nombre de glaces que t'as mangé.
1: La Glasgow.
2: Allez, une Glasgow.
1: Non, non, non, non, non, c'est pas Glasgow. Ça. C'est pas non, ça. Le score de Glasgow. Je rappelle que c'est en théorie un léger rapport avec le sujet.
2: Ah, pardon. Je suis parti sur autre chose.
1: Ah, ouais, c'est l'échelle numérique permettant d'évaluer le niveau de conscience d'une victime. Mmh. Ah. Vous donnez une, et comme ça permet de savoir s'il est très inconscient ou légèrement. Ouais. Qu'est-ce qu'une cyanose?
3: Ah, ça, c'est la scie pour le nez.
4: Mais en Angleterre.
1: Ouais. En la cyanose.
3: La cyanose.
1: Ouais. Quand t'as le nez trop grand, par exemple, on te fait une cyanose.
0: Non, je dis que c'est cyanose, il y a un magasin d'action qui est pas loin.
1: Non, c'est amusant. Amusant, non.
3: Cyanose de Bergerac.
1: C'est une coloration bleutée de la peau qui est liée à un manque d'oxygénation du sang. En gros, cyanosé, c'est quand t'as plus d'air depuis un petit bout de temps.
0: Oh là, oui.
1: Qu'est-ce qu'une manœuvre de Heimlich?
4: Ah, wow. Ça, c'est quand tu viens de manger, ça.
0: Ouais, c'est ça.
4: Heimlich les babines.
1: Heimlich les doigts.
4: Voilà,
1: très bien. Non, c'est pas Heimlich les doigts, Heimlich les babines. Non, non.
0: Jamais entendu ça.
4: Heimlich.
1: Ben, alors, pourtant, ça peut vous aider à savoir le faire, hein, pour sauver quelqu'un. La manœuvre de Heimlich.
0: En plus, j'aime mon BNS, moi.
1: Quelqu'un qui s'étouffe. C'est la manœuvre qui permet de sortir quand il y a une obstruction totale des voies aériennes. Vous prenez sous le truc et vous appuyez avec vos deux mains. Et vous appuyez, mais très fort. En théorie, vous devez, on dit toujours, casser une côte.
0: Pour faire sortir les noyaux de cerise.
1: C'est le risque, mais c'est ce qui permet peut-être de sauver une vie. Et enfin, qu'est-ce qu'une... Alors, je ne sais pas si on dit ischémie.
4: Ça, c'est dans le nord.
0: C'est dans le truc, dans la rubrique. Non, ça se met pas là. Ischémie, un truc dans les fesses.
1: Non.
4: C'est ischémie, quoi.
1: Oui, ischémie,
3: je crois. Hein.
4: Ischémie.
1: Alors.
0: Un truc de karaté, je sais pas.
4: Ouais, ischémie.
1: C'est pas bon signe quand ça arrive. Hein.
2: Bah, il l'a dit alors, ischémie, un truc dans les.
1: Mais non, c'est la diminution ou l'arrêt de l'apport sanguin dans un tissu ou un organe, pas un truc qu'on s'est mis ailleurs. Oh là là, vous me fatiguez. Il est 9h15, vous restez avec nous. Question d'enfant.
5: Vous pensiez la connaître par cœur.

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0: Ouais, mais j'aime bien utiliser des images, tu vois, il est aussi con qu'une poignée de porte. Enfin, tu vois, c'est des petites images mignonnes. La grosse vulgarité, c'est pas trop mon truc.
1: Votre bagnole, vous pouvez vous la mettre dans le verre.
0: Oui, oui, alors souvent ça atterrit là, qu'il aille bien se faire. Voilà, c'est souvent l'équipe. L'équipe le sait, voilà, mais c'est des petites phrases qui reviennent, mais en gros mots, pas trop.
2: Il n'y a que au ski où tu peux être violent. Oui.
3: Ou alors par téléphone auprès d'un ancien collaborateur.
2: Ça vous arrive une fois.
3: Enfin, c'était quand même.
0: Oui, mais ça vous arrive.
4: Mais c'est vrai que généralement, c'est plutôt imagé.
3: Oui, c'est imagé.
4: Voilà, d'accord. Il prend le cucu des gens comme des placards à rangement et il met plein de trucs dedans.
2: Non, ça se met pas là.
0: C'est joliment dit. D'ailleurs, je vais le dire maintenant. Je vais dire, tu sais quoi ? Je prends tes fesses pour une boîte à rangement et j'y mets ma chaussure taille 44. Ah ouais, mais c'est vrai, non, c'est vrai. Bon, voilà, c'est énervement, quoi.
5: Salut Chloé, j'ai une question. Pourquoi Pietre pète tout le temps ?
0: Pourquoi Pietre pète tout le temps ? Ah, c'est une machine à vent. C'est une machine à vent. Eh bien, je vais te donner une information, ma chérie. C'est lui qui va faire la machine à fumer au concert de Céline Dion. C'est-à-dire, quand elle va chanter Titanic, tu auras de la fumée qui va arriver. Et comme il est bio, eh bien, tu vas te retrouver avec ses Pietres qui fera le vent et la machine à fumer.
2: Je suis le et ça pue, là.
0: Quand elle chante, elle a les cheveux qui bougent, eh bien, devant ses Pietres au premier rang.
1: Et ça fera le bruit du paquebot aussi. Voilà.
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0: Salut, c'est Europe 2. Voici Kungs.

Bonjour à tous, retour du soleil ce matin à l'ouest, un mercredi marqué par une chute des températures avec jusqu'à 15 degrés de moins dans la vallée du Rhône, météo plus complète à la fin de ce flash. Le cours du baril de pétrole au-dessus des 100 dollars ce matin, une première depuis le printemps. À la pompe, le litre de gasoil s'affiche désormais en moyenne à près de 2,30€, 2,12€ pour le litre d'essence, faisant au passage augmenter encore l'inflation. Le ministre de l'économie va de nouveau réunir aujourd'hui à Bercy les distributeurs afin de faire un point sur la situation et leur demander des efforts sur leurs marges. Et rien ne laisse entrevoir une baisse des prix.

0: Seulement, je me rends compte de la chance que j'ai, mais chaque jour, je me rends compte. Chaque jour, vous savez que chaque jour, c'est mon petit cérémonial, sous la douche, je remercie un peu l'univers et tout machin pour la chance que j'ai. Parce qu'on a des épreuves dans la vie, j'en ai traversé une tripotée, et puis on a, tant que la vie n'est pas finie, les épreuves ne sont pas finies. Mais quand j'étais gamin, je n'avais qu'une envie, faire ce métier. Je ne savais pas où, comment, j'avais envie d'être connu et j'avais envie d'amuser les gens. Alors je ne savais pas si j'en aurais le talent, je ne savais pas si j'aurais assez de choses à dire. Ça m'angoissait, je me disais, oh là là, 3 heures d'émission, est-ce que j'arriverai à les faire? Bon, maintenant aujourd'hui j'en fais 7,5. Donc, bon. Et je me disais, ça doit être génial ce métier d'essayer de faire rire les gens, de parler dans un truc là.
1: La bonnette.
0: Petit truc en mousse.
1: Oui.
0: Avec un micro, de ne pas voir le public et de se dire qu'il y a des gens qui nous écoutent, sont tristes, ils sont gays, ils ont des problèmes, ils pleurent, ils sont morts de rire, ils sont en train de remplir un constat dans leur voiture, ils sont aux toilettes, ils sont tout nus sous la douche, font l'amour, enfin, tu vois, d'imaginer tout. Enfin, heureusement qu'on n'imagine pas tout ça, mais. Et évidemment que je me rends compte de la chance qu'on a. Enfin, moi, je me rends compte en tout cas.
2: Ouais. Moi, j'ai fait ça pour la thune uniquement.
0: Mais non, toi, t'as fait ça parce que je te rappelle que j'avais un deal moral avec la famille et le social de ta mairie.
2: Oui,
0: je vais te récupérer. Ça fait 25 ans que je suis avec moi.
2: Je te remercie.
0: Voilà, et moi je tiens mes paroles.
3: Et moi je voulais faire radiologue.
2: Ouais.
3: C'est trompé
2: d'école.
0: Ouais, je suis d'accord.
1: Non mais le pire, je sais pas comment expliquer ça, mais quand on fait ce métier, nous on est tous les matins, en fait, on est dans le même studio, donc on est entre potes, on est entre nous et tout. Moi parfois j'oublie qu'il y a des gens derrière qui nous écoutent, tu vois.
0: Bah,
1: et c'est quand je rentre en Bretagne, quand je vais voir ma famille, et ils sont au courant de ce qu'on s'est dit.
0: Bah, oui.
1: Et des fois j'oublie que j'ai dit putain, je l'ai dit ça. Ils ont des dossiers.
0: Mais c'est un truc magique. Et c'est vrai que c'est des fois, moi c'est toujours ce qui m'a plu dans ce métier, c'est qu'on fait, on est dans un studio. Alors, les studios de radio, les gens, à chaque fois qu'ils visitent un studio de radio, ils disent oh, j'imaginais pas ça si petit. En même temps, ça sert à rien d'avoir 300 mètres carrés. Mais c'est vrai que souvent, c'est quand même assez petit, je suis d'accord. Mais parce que c'est bien aussi petit. Quand c'est trop grand, ça sert à rien. C'est une espèce de chaleur et de rigolade et de proximité qui fait que vous sentez ça aussi dans votre radio.
2: En fait, on est comme une bande de potes qui se retrouvent. Nous, on a l'impression d'être 5, sauf qu'on est 1 million ou je sais pas combien.
4: Et puis, c'est naturel. Je veux dire, t'as pas un truc d'écrit. Moi, quand je m'adresse à Coé, là, comme là, par exemple.
0: Pas comme les autres!
4: Je veux dire, c'est pas écrit sur une feuille, non, pas du tout.
0: Pas comme les autres!
2: T'as mal lu ce tout.
4: C'est pas ça la phrase que je veux dire.
3: Sur un papier,
0: pas comme les autres!
4: Waouh!
0: Non, mais voilà, en tout cas, merci les amis, merci pour ça. On embrasse Véronique, qui, j'espère, s'est remis de ses émotions. Véronique a gagné tout à l'heure. On réécoutera peut-être à 10h si on a le temps. Véronique a gagné 830 € et je crois que c'était le coup de fil qu'elle attendait. Maman célibataire au Sable d'Olonne avec deux enfants, deux jumeaux de 3 ans.
2: Dans la galère.
0: Véronique, c'était un grand moment d'émotion.

0: grande pompe. 8 heures, il prend sa voiture sans lunettes. 9 heures, il monte 4 étages sans ascenseur. Et à 10 heures, il descend les escaliers en poirier et saute dans sa voiture en faisant un triple salto.
1: Alors ça, c'est complètement ouf, hein, les chéris. Nous, ici, on a Castal, l'autre, il bouffe 4 plats comme j'aime, il n'arrive pas à faire une galipette.
0: Et alors, Cyril, mon enquête, hein, si je peux conclure, va révéler des capacités encore plus inquiétantes. Oui. Louis court le semi-marathon avant son petit-déj, fait du bras de fer avec son kiné et lui met une correction, nage plus vite que le maître-nageur qui envisage de

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1: Une info qui vient d'arriver et qui est pourtant utile puisque ça va dans cette nouvelle rubrique. On n'avait pas prévu de créer cette rubrique, mais on a vu que beaucoup de gens avaient une sale habitude.
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0: Une employée de Wiener Schnitzel de la banlieue de l'Ohio fait face à des accusations après que la police ait déclaré qu'elle avait été prise en train d'utiliser...
1: Quoi ?
2: Non.
1: Non, t'arrives pas à te concentrer, c'est que ça va pas. Attends, vas-y, recommence.
0: Que la personne avait été prise en train d'utiliser un des hot-dogs du restaurant d'une manière peu commune.
1: Oh non, mais non, mais non.
0: Les agents ont été appelés au restaurant fast-food mercredi après qu'un collègue soit entré dans une zone de préparation de nourriture réservée aux employés et a déclaré avoir vu le travailleur se livrer à un acte obscène avec un hot-dog dans le plateau de chauffe. Les enquêteurs ont déclaré que le collègue avait alerté un superviseur et que l'employé avait été emmené au bureau de la direction jusqu'à l'arrivée de la police. Plus tard, les agents ont examiné les vidéos.
1: Et là,
0: le restaurateur a brièvement arrêté le service pendant que la zone était nettoyée.

0: avait été emmené au bureau de la direction jusqu'à l'arrivée de la police. Plus tard, les agents ont examiné les vidéos. Ah. Et là ?
1: Et là ?
0: Le restaurateur a brièvement arrêté le service pendant que la zone était nettoyée, inspectée, mais le hot dog et les aliments à proximité ont été jetés et les agents sanitaires locaux ont été avisés. Vous aurez donc bien compris.
2: Oui, c'était une façon polie de... Voilà.
0: Ce monsieur se servait du pain.
2: Oui.
0: Ah,
2: non, la saucisse.
3: La saucisse.
0: Ah, c'est pas sûr.
1: Ah, peut-être que c'est le pain, mais il non, mettait la saucisse dedans.
0: Ah, oui. C'est pas sûr, c'est
1: Coco
0: pas précisé. Pour moi, c'est le pain.
4: Moi, je croyais que c'est un peu comme l'American Pie avec la tarte.
0: Parce que la saucisse, ça ne sera jamais assez rigide d'une Strasbourg.
1: Ou alors ils savent ailleurs, mais...
2: Maïs, alors... c'est pour ça qu'ils appellent ça le maïs, c'est de la traduction de l'anglais.
0: Alors que le pain chaud au maïs, mon ami, c'est l'île de la tentation pour un vegan.
2: Comme il était chaud.
0: Il était chaud, il s'est dit, tiens, si je mettais mon zizi dedans. Alors évidemment, ça ne se fait pas, non, voilà, alors voilà.
1: Oh les gars.
0: Non, ça ne se fait pas là.
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0: 9h46, on embrasse tous les gens qui font des hot dogs dans la restauration. A tout de suite.
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5: Hop, Saint-Clair. Le classement du Uber Eats Machine avec les chansons des fraises Tagada. À ne surtout pas rater tout à l'heure, nous aurons le bâtard du jour, nous aurons... Et puis le devinez qui je suis aujourd'hui. Devinez qui je suis, quelqu'un qui viendra dans le studio, hein,
6: oui.
5: Et il faudra deviner qui il s'agit. Alors évidemment, vous connaissez le principe, nous posons des questions. Un homme, une femme, je ne suis au courant de rien, il n'y a que Stouff.
7: Ah là, il n'y a que moi, oui.
5: Qui est au courant, nous ne savons pas, nous devons trouver...
8: Gilbert Montagnier.
5: Ce que fait cette personne.
8: Pourquoi?
5: Non. Pourquoi Gilbert Montagnier?
8: Je sais pas. Tom Cruise? Non, je donne des noms, hein. Tu me
5: dis, c'est ça. Bah dans ta tête. Fais-toi un palmarès dans ta tête, et puis on verra bien ce qu'il en sort. On verra ça d'ici quelques minutes. Donc, le devinez qui je suis, ce sera après le classement du Uber Eats Machine. Toute l'équipe est en forme aujourd'hui.
9: Oui.
5: Il y a un sondage sur les Français et les dessins animés. Ah, oui. Vous êtes nombreux peut-être à en regarder. On apprend que 60. D'abord, dans cette équipe, qui en regarde encore?
10: Bah moi, j'en regarde
5: ton fils.
10: Ouais. Mais j'aime beaucoup. Ouais, des fois. Alors moi, le truc que je faisais, à un moment, je regardais beaucoup de films d'horreur. Et j'aimais bien. Et en fait, j'avais tellement peur que du coup, avant de m'endormir, pour avoir moins peur, je mettais Totally Spies.
8: Oh, mais quel bonhomme!
5: Ouais, vous savez,
10: bonjour les filles.
5: Mon moment préféré, c'est quand mes enfants étaient petits et ils me disaient, papa, on va au cinéma voir un dessin animé. Je disais oui. Je dormais.
10: Bah, je fais pareil.
5: Mais je dormais.

0: c'est fantastique.
1: C'est quoi,
0: papa,
1: c'est quoi,
0: maman, bouffe tout Charlie.
2: Quoi,
0: je vais... Ouais, mais vous connaissez pas.
2: Non.
1: T'as quelle chaîne, toi?
0: Princesse, tu es bien jolie.
2: Non, mais non, mais ça vaut pas les Estebanzia. Tao les cités d'or. C'était des dessins animés, madame.
0: Ouais, je préférais les Magical Girls, moi.
3: Ah non,
2: bah, c'est pas ça. Vas-y, un truc de dessin animé. Aucun.
3: Ah non.
0: Elle la kiffe, voilà.
1: Simpson.
2: Ah voilà. Elle la kiffe, voilà. Inspecteur Gadget. Elle la tape, papa.
0: Ouh. Renard Chenapan. Non.
2: Mais attends, mais t'as regardé les dessins animés quand, toi?
0: Mais c'était super bien, mais vous connaissez pas.
1: Bah non, on avait pas les mêmes.
0: Ken Chen, survivant de l'enfer. Ça, tu connais. Bon, voilà.
2: De Candy. Comme dans tous les pays.
3: C'est glauque.
0: Il sort, le shérif.
2: Shérif de l'espace. San Kukai. C'est la bataille.
0: On y va,
1: les gars. Pietro, on y va. On l'a laissé.
2: 39% estiment que les dessins animés de leur enfance étaient meilleurs que ceux d'aujourd'hui. Hey, vous vous souvenez pas dans Casimir? Vous regardez, c'est pas la génération.
0: Non, bah
2: dans Casimir, il y avait la Noiraude. C'était une vache qui appelait le médecin tout le temps.
0: Ah.
2: Allô, docteur. Bonjour, la Noiraude. Qu'est-ce qui ne va pas encore?
0: Eh, c'est comme Téléchat.
2: Il y a qu'une télé, c'est Téléchat.
3: Arrêtez. Gluons du tout.
4: T'es plus glauque. Mais revoyez ces trucs-là, c'était dingue, glauque. C'était lent, c'était glauque, c'était gris, c'était poussiéreux.
2: Et vous vous souvenez pas, du truc italien, Linéa?
0: Ah ouais,
2: il arrivait, il faisait...
0: Ah oui, oui. Ah, c'est horrible, ça.

0: Bonne humeur, ça, tous les matins. C'est Europe 2 que vous écoutez. Dans un instant, nous serons de retour avec les chansons du Uber Eats Machine. Vous allez adorer aujourd'hui.
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0: On va vous mettre en tête les fraises Tagada. Vous allez adorer.
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0: est amputé par l'explosion des prix des carburants. Le litre de gasoil s'affiche désormais en moyenne à 2,29 €. Il en sera justement question aujourd'hui à Bercy, où le ministre de l'économie a convoqué les distributeurs afin de parler de leurs marges. Une flambée des prix qui n'est pas près de s'arrêter. Le cours du pétrole, le baril de pétrole est au-dessus des 100 $ ce matin. Une première depuis le printemps, suite au regain de tension au Moyen-Orient. L'Iran affirme avoir attaqué une base militaire des États-Unis en Jordanie et une vingtaine de navires en représailles à des frappes sur des pétroliers. Pas d'amélioration sur le front de la sécheresse. 61% des nappes phréatiques sont en dessous des normales, selon le dernier bulletin du Bureau de recherche géologique et minière, en raison d'un déficit de pluie depuis le mois de mai et d'une demande en forte hausse pendant l'été. Les niveaux sont préoccupants, notamment du côté de l'Alsace. 1 million de personnes inscrites pour voir le pape en France à la fin du mois, du 25 au 28 septembre. Léon XIV se rendra à Lourdes, à Metz et aussi à Paris. Paris où 500 000 personnes sont attendues pour la messe du samedi, place de la Concorde. Et plus de 5 millions et demi d'euros ont été récoltés à la suite de l'appel aux dons lancé cet été pour financer justement son voyage. Un smartphone très attendu. 7 ans après Samsung, Apple va dévoiler à son tour aujourd'hui son premier iPhone pliable. Un appareil haut de gamme qui sera présenté par John Ternus, le nouveau patron de la marque à la pop de la pomme. Un smartphone à partir de 2 000 $. En tennis, Carlos Alcaraz, 3e joueur mondial, a été éliminé cette nuit en quart de finale de l'US Open, battu par l'Américain Ben Shelton au terme d'un match de près de 4h30 et jusqu'au bout de la nuit à New York. Et puis en foot, la Ligue des champions démarre mal pour Lille, qui a été battue 3-2 hier soir à domicile par le Betis Séville. À suivre ce soir, l'entrée en lice du PSG face au Slovan Bratislava. Coup d'envoi à 21h au Parc des Princes.
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0: Les éclaircies sont de retour ce matin à l'ouest après le passage hier d'une perturbation qui n'a apporté que des averses orageuses qui concernent encore ce matin le sud-est où le Mistral

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2: Il est tout fin et tout.
0: Il est très beau, il est très beau, on l'a vu, vous pouvez, pouvez l'avoir.
1: On peut en gratter, nous, ou pas?
0: Non, non, bien sûr que non. Non, vous savez que non. Tiens, écoutez, ce matin, le loyer est tombé. On appelle quelqu'un, c'est parti, vite, le loyer, allez.
3: Oui, allô?
0: Véro, quelle est la seule radio qui paie ton loyer, Véro? Je n'ai pas bien compris.
3: Ça va bien, ça va bien.
0: Véro, Véro, très bonne réponse. Ça va, ma Véronique?
3: C'est pas vrai.
0: Oh, bah, ma chérie.
3: Vous n'avez pas idée, je crois que vous n'avez pas idée ce que vous voulez faire.
0: Pourquoi?
3: Vous
0: n'avez
3: pas idée.
0: Pourquoi on arrive au bon moment ou on raconte?
3: Oh, oui. Oui. Je suis maman solo de deux enfants merveilleux et c'est pas facile.
0: Alors, mais non. Moi, je suis porteur de bonnes nouvelles dans cette vie qui fait pleurer Stouff.
1: Ah, bravo.
0: Rien. Moi, je me retiens pour faire le bonhomme parce que je viens de m'abonner à Viril Magazine. Donc, si je pleure, je vais être la déception de tous les routiers de France. Donc, je suis obligé de ne pas pleurer. Les enfants, ils ont quel âge?
3: Ils ont 3 ans.
0: Les deux ont 3 ans, c'est des jumeaux, c'est ça?
3: Oui.
0: D'accord. Bon, le loyer, il est de combien? 830 euros. Ce mois-ci, tu le payes pas. On va l'oublier. C'est moi qui te fais. Et je vais faire en sorte, je te promets que le chèque parte là dans la semaine.
3: Il reste 80 euros sur le compte ce mois-ci. 80 euros. J'y croyais pas quand je vous ai. Quand j'ai envoyé le texto, je vous jure, j'y croyais pas. Je me suis dit, qui sait, peut-être. On ne sait jamais. Et bien voilà.
0: Je vais aller voir tout le monde. Ils vont te le faire très, très vite. D'accord?
3: Je vous remercie beaucoup. Et non, merci de faire ça pour des gens comme moi et des gens qui. Voilà. À qui vous apportez ce moment où on fait quand on s'y fout. Il y a un petit moment où on va pouvoir un peu se poser, se relaxer et dormir la nuit un petit peu. Mais c'est grâce à vous, je dormais pas, c'est grâce à ça que, comment dire, qu'aujourd'hui vous êtes à l'antenne, que je suis là avec vous. Merci.
0: Bon, je te fais un gros bisou. En tout cas, tu sais quoi, merci pour tes gentils mots.
4: En plus, il y a les enfants à côté.
0: J'entends le petit qui dit, maman, pourquoi? Dis-leur que c'est que de la bonne nouvelle. Vas-y. Dis-leur que tout va bien.
3: C'est de la bonne nouvelle, mon chéri. C'est la bonne nouvelle.
0: Voilà, très bien. Parce qu'ils voient maman pleurer, ils vont s'inquiéter. T'embrasse les enfants, les 830 euros. On te fait le chèque dans la semaine. Je t'embrasse très, très fort, ma Véro.
3: Merci beaucoup. Très, très bonne nouvelle.

0: Ah pardon, je t'ai lancé.
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0: À réécouter en podcast, comme toutes les séquences de l'émission. Salut à vous tous qui nous écoutez en live sur l'appli Europe 2 et toutes les applis de streaming. Merci, merci d'être très nombreux et de plus en plus nombreux à nous écouter tous les matins. Ça nous fait très plaisir. On est là aussi tous les après-midi pour vous ramener du boulot à 15h30 et 18h avec toute l'équipe.

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0: Non, je l'ai vu sous la veste, il a des trapèzes. Ah ouais. Toi, t'as des trapèzes où, Corentin? Il a des trapèzes. Ah si, il a des trapèzes.
1: Ouais. Touché mes trapèzes.
2: Non, mais ouais, toi, t'as des triangles, lui, il a des trapèzes.
1: Mais c'est mou.
0: C'est dur, non?
3: Alors,
2: est-ce que tu as établi un record?
4: Je peux te dire non. Non. Pas reconnu officiellement.
0: Ah, il y a quelque chose qui n'est pas reconnu officiellement.
3: N'allez pas chercher dans le sport parce que je vous vois venir.
2: Ah.
3: Voilà.
0: Ah, parce que moi, avec un physique comme ça, bah je le voyais bien dans la boxe.
3: Je
0: le voyais dans la boxe.
3: Son physique sert, mais.
2: Ah, d'accord. Voilà. Est-ce que tu es champion de quelque chose?
4: Non.
1: Non.
3: Alors sur les réseaux, ils ont tous trouvé, ils sont tous à fond.
0: Ce qui est marrant, c'est qu'il a mis du temps à répondre. Parce que moi, tu me dirais, est-ce que je suis champion de quelque chose? Je dirais non.
4: Non.
0: Je t'aurais pas fait non. J'aurais pas cherché longtemps. Parce que ils ont trouvé sur les réseaux.
3: Ah, sur les réseaux, ils sont à fond. Ils ont tous trouvé. Ils donnent même son compte, tout. Ils ont tous
0: attends. Est-ce que on s'est déjà rencontrés?
4: Non.
0: D'accord.
2: Ah mais peut-être. Alors, il a hésité sur champion parce que peut-être qu'il n'y a pas de compétition.
4: Il n'y a pas de compétition, mais certains me qualifient.
2: Ah voilà,
4: deux champions.
2: Des fois deux champions.
1: Est-ce que c'est quelque chose qu'on fait tous les jours?
4: Non.
0: Est-ce que ça a un rapport avec le tricot?
4: Non.
0: Attends. Parce que ça m'aurait fait marrer.
2: Champion du monde de point de croix.
0: Ah, champion. Franchement, je fais des pulls et des écharpes.
2: Est-ce que t'arrives à soulever quelque chose mais pas avec les bras?
3: Je
2: cherche un truc insolite.
0: Non.
4: Avec mes jambes, non.
2: Oui, par exemple.
0: Oui, voilà, ou les oreilles, bien sûr.
1: Bah, exactement. Bien sûr. Oui, mais piètre. Bon.
0: Est-ce que ce que tu fais est dangereux?
4: Ah,
0: oui. Dans un instant, nous allons. Alors, non. Ah si.
3: Ils sont à fond là.
0: Mais alors, par contre, on va faire un truc qui se fait pas.
3: Faut pas.
0: On va pas te parler pendant la pause. Tu nous en veux pas.
3: Ouais. Et okay. Vous regardez pas les réseaux. D'accord. Vous regardez pas nos réseaux.
0: Je ne regarde rien.
2: Mais rien à voir avec le jeu. C'est juste qu'on a pas envie de te parler. Hein.
0: Qui est con. À tout de suite.
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0: C'est Europe 2. On va le trouver. On va y arriver. Déjà que Piet, il a déjà oublié ce qui a été dit au début. Ouais.

0: en particulier
1: non.
0: qui a. Non, t'as fait non. beaucoup de vues, quoi.
1: Mais vraiment beaucoup.
2: Ouais, est-ce qu'il y a un rapport avec la cascade?
1: En quelque sorte, des fois.
3: Est-ce que tu aurais. Ah non, j'allais dire, est-ce que tu aurais sauvé quelqu'un? Mais non.
2: Ah, je oui. sais.
3: Hein?
1: Oui.
2: Ah!
3: Ah!
2: Il en faisait plusieurs.
4: Oui, bah oui.
2: T'as pas sauvé des gens tout le temps.
4: Bah si, c'est possible aussi.
2: Ah. Tu sauves des gens.
4: Ouais.
3: Ah non. Non, non, non, attends,
0: c'est pas son métier.
3: Attends. C'est pas son métier.
1: C'est pas ton métier.
3: Bah oui. Tu n'es pas pompier.
1: Non. Rien à voir avec le tricot.
3: Ah, non, sauver les gens avec du tricot, c'est très très.
4: Non, est-ce qu'il vous faut un indice?
0: Ouais.
1: Ah ouais.
4: Alors attends, parce que j'en ai deux. Peut-être un qui va peut-être aller dans le. Ça va vous aider. Touriste.
0: Ah, si tu.
2: Ah, tu sais, je le sais, je l'ai vu. Je l'ai vu.
0: Si, si, si, si. En fait, c'est
2: vu.
0: Mais oui,
2: je l'ai fait. Je l'ai vu.
0: Attends, mais je suis pas sûr que ce soit
3: là. C'est quoi, j'ai l'impression d'être le gars à table où tout le monde a compris une blague sauf moi.
2: Est-ce qu'il y a un rapport avec les pickpockets?
0: Oui.
2: Voilà.
0: Tu rentres en criant dans le métro en disant. Comme ça, là.
1: Eh oui, c'est bien.
3: Ah, c'est toi qui
0: les poches, moi j'en ai.
3: Ah, attends. Alors,
2: est-ce que j'ai vu.
3: C'est pas
0: c'est
3: toi.
0: C'est énorme.
3: En vélo, c'est pas toi.
1: C'est pas moi.
4: Si, c'est lui.
3: Autour de la Tour Eiffel et tout, machin.
1: Exactement, c'est moi.
0: C'est énorme, ça.
3: Alors ça, ah, effectivement, oui, j'ai vu les vidéos aussi.
1: Énorme. Ouais, je l'ai vu.
3: Ah ouais, mais c'est. Alors quel est. Alors attends, bouge pas. Le prénom. On va tout faire.
1: On va expliquer. Les gens qui
3: en fait,
1: pas.
3: En gros, il fait des vidéos où.

0: Mais est-ce qu'il y en a qui ont été au contact?
1: C'est déjà arrivé plusieurs fois. Hein. C'est déjà arrivé plusieurs fois. Ils ont essayé de m'agresser. Il y en a un même qui a essayé de sortir un couteau. J'ai pas vu le couteau, mais il a fait genre il sortait un couteau et c'était flippant.
2: Ah oui.
1: Parce que ça risque d'être dangereux.
0: Bon, alors, c'est un beau bébé, hein, The King.
3: Oui.
0: Alors,
3: Moi personnellement, s'il me dénonce, je dis oui, c'est vrai.
0: Oui, je suis comme toi. Hein. Tu me cours après vélo, tu me dis pickpocket, je dis oui, certainement.
4: Je te donne tout ce que j'ai eu dans la journée.
1: Face à un couteau, j'ai pas de pouvoir, non.
0: Non, mais parce qu'il est balèze. Et donc, t'as été victime de ça un jour et tu t'es dit, je vais dénoncer.
1: Exact.

0: écouter. Salut, on va terminer le deviner qui je suis, il est 11h moins le quart.
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0: D'inconnu à très connu avec sa chaîne The King TV, ce garçon donc traque les pickpockets, les vidéos font un carton. Et alors il est dans le métro par exemple.
3: Tout a commencé quand j'ai vu cette pickpocket que j'ai déjà attrapée dans le passé.
4: Aujourd'hui je travaille seul. Tu travailles seul aujourd'hui.
0: Et la nana est filmée. Hein. Et elle aime pas ça.
3: Elle fait innocente, mais elle et moi on sait pourquoi elle est là. Elle va pas tarder à appeler son équipe.
5: Ah ouais, ils sont plusieurs là.
6: Plusieurs.
5: Ouh.
7: Vas-y, maman, je m'en vais.
4: Arrête de crier. Tu fais que de passer.
7: Vas-y, mange-moi.
4: Vas-y, sors, espèce de pickpocket.
0: Et alors, on est d'accord qu'il te balance de l'eau, il te balance. La dame, elle balance des poubelles après, hein, ça va même plus loin.
6: Ah ouais,
0: elle balance.
6: Exactement.
0: Et en fait, il y a une technique qui consiste, je le disais tout à l'heure en gros, mais à crier aussi très fort un peu pour faire un peu peur et te calmer.
6: C'est ça. Et ils s'appellent entre eux mutuellement et s'ils sont séparés, ils se rassemblent en ce moment-là pour faire peur, pour que tu arrêtes d'intervenir. Parce que leur but, c'est de travailler sans qu'il y ait quelqu'un pour les embêter. Quoi.
8: Et toi, t'as pas, ça te fait pas peur, ça?
6: Non, ça me fait pas peur. Là, avant, je chassais tout seul, ils étaient très dangereux. Là, maintenant, j'ai une petite équipe de 3.
0: Maintenant, attention, c'est
4: Je suis le plus maigre.
0: Maintenant, c'est expert.

0: Là, avant, je chassais tout seul et c'était très dangereux. Là, maintenant, j'ai une petite équipe de trois.
1: Maintenant, attention, c'est
2: les... je suis le plus maigre.
1: Maintenant, c'est expandables, hein, je peux te dire que...
0: Donc là, c'est bon, on a plus.
3: Et la police doit être un peu, malgré tout, un peu emmerdée, parce que quand il les chope, il les relâche. Parce que t'en fais rien, des pickpockets comme ça. Il y a des mineurs, en plus, je suppose, dans le tas. Il y a plein de gens qui n'ont pas leurs papiers.
4: Ils disent qu'ils sont mineurs.
3: Oui, mais je pense que
0: la police,
3: on est d'accord.
0: La police,
3: elle en fait
0: pas des mineurs.
3: Elle peut rien faire.
0: La police, dans tout ça, eux, ils font leur travail, hein, ils font leur taf. Et c'est par la suite, là, aux juges, les magistrats, tout ça, qu'il faut
4: marteler. Qui relâchent
0: par la suite. La police arrête, fait toujours son travail à chaque fois, mais c'est juste les magistrats.
4: Et
0: ils font pas leur taf.
3: The King TV sur Instagram, The King TV sur TikTok et sur YouTube, Christian The King TV. Et c'est quoi la suite alors? Qu'est-ce que tu voudrais faire après? Parce que là,
2: revendre tous les téléphones qu'il a confisqués.
3: Non, mais c'est vrai, c'est quoi le projet derrière tout ça au bout du bout?
0: Le but, c'est vraiment, comme je l'ai dit, on est dans la prévention, c'est de prévenir plus de gens possible. Parce que les touristes, quand ils viennent à Paris, le but, c'est qu'ils viennent et qu'ils reviennent. S'ils sont informés de ce qui se passe, ils vont venir, faire attention à leurs affaires, profiter de Paris, partir et revenir par la suite. Mais s'ils ne sont pas prévenus de ce qui se passe, ils vont venir et ils vont se faire voler, ils n'auront plus envie de revenir.
4: Du coup, est-ce que tes vidéos, elles sont vues à l'étranger?
0: Beaucoup, mais vraiment beaucoup à l'étranger. Ouais. Et ça, j'aime bien. C'est pour ça que je mets toujours des sous-titres en anglais pour permettre à ce que les gens voient.
3: C'est le défenseur parisien.
2: Le Chuck Norris du métro.
3: Era Tapeman.
5: Et tu es déjà resté en contact avec quelqu'un qui s'est fait voler, par exemple, qui a failli se faire voler et que tu as sauvé?
0: Oui, c'est déjà arrivé. Il m'envoie des messages pour me dire que voilà ce qui s'est passé, voilà la suite de ce qui s'est passé.
3: Parce que se faire dépouiller, à la limite, t'es dans Paris, tu te fais piquer ton portable, c'est emmerdant. Se faire dépouiller de son sac, de ses papiers, de son
5: papiers,
3: portefeuille, quand t'es touriste, c'est un cauchemar.
6: Oui, moi j'ai deux questions. La première, c'est est-ce que s'il y a vraiment beaucoup de pickpockets, par exemple à Paris, ou est-ce que c'est tout le temps les mêmes groupes que tu vois?
0: Il y a vraiment beaucoup, beaucoup de pickpockets.
6: Ah,
0: et les pickpockets qui volent dans le métro, tu les verras que dans le métro. Ceux qui volent dans les endroits touristiques, c'est-à-dire Louvre, Tour Eiffel, ils sont que dans ces endroits-là. Et il y en a

0: peuvent t'agresser et te reprendre le bracelet. Tout ça, c'est des arnaques.
1: Ah oui. Et le pire, là, c'est les balles avec les verres.
0: Ah non, ça, c'est ouf. Ça, eux, ils sont très dangereux. Ouais. Et ils sont toujours en groupe. C'est toujours des groupes de minimum 10. Ouais.
2: Faut pas s'énerver avec un mec parce qu'en fait, il a raison. Ouais. Ils sont nombreux.
0: Et c'est quoi le truc?
1: Ils sont éparpillés. En gros, c'est le jeu.
3: Le verre.
0: Voilà, c'est un jeu où il y a trois gobelets, une balle. Ouais, ils font tourner.
1: C'est vieux comme le monde.
2: Sauf tu l'as jamais vu devant la Tour Eiffel, les touristes.
3: Ils sont pleins.
2: En fait, t'es devant. Tu t'arrêtes pour regarder. T'as un mec qui dit je mets 100. La balle est là. Ah, oh, bravo, vous avez gagné. Bravo. 200. L'autre, il dit, ah, bah, moi, je mets 300. Donc, la balle, elle est là. Il gagne. Donc, lui.
4: Tu le vois donner les billets en plus.
2: Et toi, t'arrives, tu dis, oh, bah, moi, je vais mettre 200 aussi. Et puis, pouf. Et toi, tu te la vois.
1: Et
2: d'ailleurs, ils aiment pas trop que tu regardes trop longtemps. C'est-à-dire qu'à un moment donné, ils voient bien quand tu regardes et que tu rigoles et que t'as compris le truc, ils aiment pas trop. Ouais. Faut que tu partes assez vite.
0: Mais exactement, ils peuvent t'agresser. Hein, parce qu'ils sont nombreux. Minimum 10, comme j'ai dit. Il y a le groupe là qui joue et il y a aussi des guetteurs un peu partout pour prévenir s'il y a la police qui arrive.
4: Et là, vu que tu fais beaucoup de vues, t'as des marques qui t'ont contacté, des entreprises, des...
0: Oui, il y a des marques qui contactent, mais j'essaie d'être sélectif sur des marques parce que je vais pas nuire à mon image.
4: Oui, bien sûr.
2: Bon, et en tout cas, écoute, bravo. Voilà, c'est le premier super-héros que je
1: merci
2: rencontre.
1: Merci à toi.
2: Je te donnerai mes heures quand je prends le métro, si ça te dérange pas. Tu veux, comme ça, je serai en sécurité.
0: Avec plaisir.
2: Je suis avec Christian, vous n'avez pas...
3: Une vidéo de 18 millions de vues, quoi.
0: Ah oui, ça fait énormément de vues, énormément de vues.
2: Bravo mon ami, bravo. Écoutez, The King TV, ça te fait un peu de sous? 18 millions, oui.
0: Oui, bien sûr.
2: Alors, ça lui fait un peu de sous et en même temps, ça dénonce 2-3 trucs comme ça.
0: C'est très bien.
2: C'est très bien. Ça, bravo, The King TV.

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0: attention avec le coût de la chirurgie esthétique. Ça peut être vexant si la personne n'en a pas fait. Chut. Entre Stéphane et Émilie. Ah, bim, ils sont fiers d'eux. Un animal, mon petit Corentin.
1: Darmotte.
2: Mais non, mais commence pas
1: j'avais
2: comme
1: rien.
2: Ça, toi.
1: Mais j'avais
0: Darmotte.
1: Rien.
3: Un dindon.
0: Voilà. Bah oui, un dindon.
1: Putain, je l'ai en plus.
0: Un point pour Pietre. Un pays.
1: Danemark. Ah,
4: Danemark. Oui,
2: bah, bien joué.
0: Voilà. Ensuite, une chanson.
5: Donnez-moi, Dieu vous le rendra.
4: Daniela.
5: Moi, ce que j'aime chez Daniela, celle que l'on peut continuer le jeu.
0: Très bien, quelque chose dans le studio.
1: Déco, de la déco.
0: La déco, je savais, c'est valable.
4: Moi, j'avais une dinde, mais je suis pas sûr que ça passe.
2: Bah, tu parles de qui, là?
4: De personne.
0: Tu vas pas me faire dinde, non. Non, ça ne vous est revenu à égalité 3 points.
2: T'es sérieux, toi?
1: Déco, de la déco.
0: La décoration. Oh, si.
2: Ça marche.
0: Si, bien sûr, il a raison. Quelque chose qui. Quoi?
1: Quelqu'un qui a fait de la chirurgie.
0: Quelqu'un qui a fait de la chirurgie.
1: Dadonna.
2: C'est qui ça?
1: Je sais pas, j'ai. Bah, Anoda, mais j'avais pas.
4: Demi Moore.
0: Ah, bah oui.
4: Ah, oui.
0: Ah, si, il a raison.
1: Mais n'importe quoi.
0: Si. Ah, bah là. Si. Alors, bon, mon petit Stéphane.
1: Tarde.
0: Il a choisi Pietre. Je ne pensais pas qu'il serait si bon. Par demi Moore, tu gagnes. Bravo, mon ami, l'ordinateur Altic.
4: C'est cadeau.
0: On te l'envoie chez toi à la maison. Je te fais un gros bisou.
6: C'est gentil. Merci beaucoup.
0: Bisous-moi, Stéphane. Allez, tu peux finir. Allez, tu peux me mettre un petit.
1: Je suis désolé pour. Je sais plus le nom.
0: Parce que depuis tout à l'heure, il est devant les toilettes. Il fait merci beaucoup. Est-ce que je peux terminer? Pantalon en bas des chaussures. Allez, on remballe. On revient cet après-midi.
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0: Nous revenons sur Europe 2, toute l'équipe, 15h30. Nous, on sera à 15h sur Europe 1, 16h. Nous, on sera là pour on enchaîne Europe 1, Europe 2. Tony aura peut-être accouché tout à l'heure, surtout sa femme. Oui, c'est le producteur de cette émission. Ce sera le premier bébé de l'émission. Oui, Stouff.
2: Juste pour nous excuser auprès des auditeurs qui sont en Sarthe, dans la Sarthe. Tu sais, ils ont eu une coupure, en fait, donc ils n'ont pas pu nous entendre. Donc, ils peuvent nous réécouter en podcast et ça vient de revenir. Voilà, il y a eu un problème.
0: C'est le gang de la rillette fondamentaliste.
2: C'est ça, voilà.
1: Ils ont la Sarthe, quand même.
0: C'est les défenseurs de la couette.

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9: C'est phénoménal. 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
1: 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Tout de suite sur Europe 2 Pop Radio, voici Evanescence.

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À suivre avant 14h, Tayo Cruz. Et tout de suite, voici le nouveau Tame Impala avec Loser.

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1: 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Tout de suite, voici Taylor Swift sur Europe 2.

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La playlist pop d'Europe 2, Lorraine, à 15h30, c'est Koé qui arrive sur Europe 2. Et avant Koé, je vous ai préparé Train. Et tout de suite, voici Manon Lisa avec le petit péché.

0: elle en a marre des étoilés, des trucs comme ça. Elle aimerait bien se faire un petit kebab.
1: Bah oui, comme voilà. Tout le monde, tu vois.
0: Et donc du coup, Céline Dion appellera un kebab tout à l'heure pour commander un petit complet. Donc restez là, ça va être incroyable avec Coé et toute l'équipe. Je te propose de commencer comme à chaque fois cette émission en accueillant un auditeur, une auditrice. En l'occurrence, je crois que c'est un auditeur, Dom, c'est ça?
2: Ouh là là, salut Coé, salut toute l'équipe, comment ça va?
0: Eh ben ça va, alors Coé il est en double fil, là, il est en clientèle, mais il va arriver à partir de 16h évidemment avec tout le reste de l'équipe. Dom, tu nous appelles d'où? De Nancy, c'est ça?
2: De Nancy, mais on est à Ibiza là.
0: Oh, ah oui. Il est à Ibiza, mais qu'est-ce qu'il fait? Qu'est-ce qu'il fait à Ibiza, celui-ci là?
2: Eh ben on vient d'arriver il y a deux petites heures, cinq jours on va dire de séminaire entre potes à Ibiza.
0: De séminaire, ça, c'est comme ça que t'as vendu ça à madame?
2: À madame, exactement. Madame que je salue, qui a resté à Nancy quand même, un bisou charreux.
0: Ouais, chérie, je te rappelle, je t'entends pas bien là, ça passe pas, je suis dans un tunnel là.
1: Pendant 5 jours, n'essaye pas de m'appeler, chérie. Hein.
0: Donc, Dom, c'est séminaire, mais attends, c'est plutôt EVG ou un truc comme ça, non?
2: Pas du tout, c'est sorti entre potes tous les ans, Ibiza, 5 jours dans l'année.
0: Voilà. Vous venez d'arriver ou vous êtes plutôt sur la fin?
2: On vient d'arriver, il y a 2 heures.
0: D'accord.
1: Et c'est quoi le programme là? Quoi de prévu?
2: Programme ce soir, petite soirée privée dans une villa qui s'appelle le Pickens, où ils ont tourné le clip de Wham avec George Michael.
0: D'accord, je vois très bien,
2: Demain, on va se faire une petite soirée avec Ugel Oaï. Mercredi, l'anniversaire d'Emily.
0: Voilà. Ah, elle est là, Emily, mais il y a tout le monde là. Vas-y, fais-leur faire du bruit un peu là.
1: Ils sont déjà bien là.
0: C'est la bamboche là.
2: Donc toute l'équipe n'est pas arrivée. Hein. Les derniers arrivent ce soir.
0: D'accord, ok. Bon, vous allez faire la fête apparemment. Vous allez visiter un peu Lille ou pas du tout? Plutôt les clubs?
2: Non, on va faire club et plage la journée, puis Lille le soir.
0: Raison, il ne faudrait pas se blesser non plus.
2: Exactement.
1: C'est le programme généralement à Ibiza.
0: Exactement. Ouais. Tu fais quoi dans la vie, Dom, d'habitude, quand tu n'es pas en fait?
2: Écoute, moi j'ai 3 métiers. Premier métier, je travaille à la SNCF. Le deuxième, je suis speaker d'une équipe professionnelle de volleyball qui s'appelle le Vendeuve Nancy Volleyball, le VNV.
0: Okay.
2: Voilà. Et troisième métier, DJ.
0: Oh, d'accord. Ce que je te propose, Dom, c'est de faire un petit coucou.

0: Bienvenue sur Europe 2, Corentin et Vito pour vous accompagner jusqu'à 16h. Et à partir de 16h, toute l'équipe sera là, une nouvelle émission qui va démarrer. Qu'est-ce que ça va être bien, hein.
1: La guerre, le dérèglement climatique, la fin de téléfoot, le monde part en sucette.
2: Le monde part en cacahuète.
3: Heureusement, un homme va sauver la planète.
1: Non, c'est pas Chloé.
3: C'est Chuck Norris, de là-haut, quand il l'aura décidé. En attendant, Coé, lui, il vous fait marrer tous les après-midi de 15h30 à 18h sur Europe 2. Histoire de patienter.
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0: la citation préférée de Coé, ça.
5: Ouais.
0: Dans un instant, Corentin, tu nous as trouvé un nouveau top.
5: Ouais, et, bah oui.
0: Cette fois-ci, on va parler un petit peu des enfants, on est mercredi.
5: Bah mercredi, journée des enfants, donc je vous ai fait le top des enfants relous.
0: Ah.
5: Ouais, le mien est pas dedans, ne vous inquiétez pas, le mien est parfait. Mon fils.
0: Oui, bah, il mange des épinards et des brocolis. Là, à partir de là, vous avez tout dit. on parle de ça dans un instant, il y aura Lidzo aussi. Et puis...

0: mélanger tous les ingrédients et laisser reposer. Une fois que c'est fait, retournez ouvrir la porte de chambre de vos enfants et collez-les devant le JT de Gilles Boulot. Sortez votre béchamel du frigo. Mettez-la dans le four, n'allumez pas le feu, puis sortez la béchamel.
1: Mais je me rappelle même pas mon nom.
2: Ah, c'est facile, facile.
3: Putain, ça va?
1: Ouais, ça va aller.
3: Bonjour.
1: Il reste pas beaucoup de temps.
3: Vous qui êtes dans la voiture, vous jouez aussi? Allez, on y va.
0: Pour réussir une béchamel, il faut enfermer ses enfants dans une chambre car il faut du calme. Il vous faut ensuite des œufs, de la farine, de la maïzena, du samplon 95, de l'eau, du lait, de la noix de cajou et une bouteille de whisky. Mélangez tous les ingrédients, sauf le whisky, et laissez reposer. Une fois que c'est fait, retournez ouvrir la porte de chambre de vos enfants et collez-les devant le JT d'Yves Mourouzi. Sortez votre béchamel du frigo. Mettez-la dans le four, n'allumez pas le four, puis sortez la béchamel. Bon après-midi.
3: Alors,
1: moi je dirais 3.
3: Allez, on y va.
1: Calme. Je sais pas par quoi ça a été remplacé, mais ça me parle.
4: Les enfants.
1: Ouais. Sans plomb.
3: Ouais.
1: Et mon rougi à la fin.
3: Voilà, bah t'as oublié noix de cajou et à la place de bon appétit, c'était bon après-midi. Tu ne fais pas attention. Tu feras plus attention au montage du lit du petit. Hein.
1: Et j'espère que j'oublierai pas des vis.
2: Ouais, bah, j'espère pour lui. D'ailleurs, on prendra des nouvelles de notre Tony tout à l'heure. Hein.
4: Ah, pas de nouvelles là, encore.
2: On n'a pas encore de nouvelles. Ça fait un petit moment qu'ils sont au
4: bourrage.
2: Surtout sa femme. On en parlera tout à l'heure. Dans un instant, on va parler enfants, justement. Les enfants insupportables. Ouais. Corentin nous a trouvé un petit classement. Et puis on écoutera Lizzo sur Europe 2.
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0: À côté de la concurrence, on dirait des piétons.
1: Bienvenue sur Europe 2, c'est Corentin Vito pour vous accompagner. Salut. Jusqu'à 16h. On va s'écouter Lizzo dans un instant. Il y aura la boîte à Pookie juste avant 16h, avant que toute l'équipe arrive. Boîte à Pookie, avec, on en reparlera, mais avec un secret à l'intérieur. Il faudra deviner à qui ce secret appartient. Il y aura peut-être un petit micmac. On verra ça tout à l'heure. Mais pour l'instant, ce que je te propose, Corentin, c'est de faire le top des comportements d'enfants insupportables, c'est ça?
2: Bah oui, aujourd'hui, mercredi, journée des enfants. Le petit top des enfants insupportables. Oui. On commence avec le gamin qui pose 47 questions. Alors moi, je le vis en ce moment avec mon fils. T'sais, c'est le pourquoi le ciel il est bleu?
1: Non.
2: Pourquoi à la télé il y a la météo? Bah c'est ça.
1: Et à chaque fois c'est papa.
2: Ouais, papa. Pourquoi? Papa. Pourquoi? Bah vas-y, accouche au moment.
1: Ça c'est l'enfer.
2: Et là c'est tous les gamins, il est dans l'âge là.
1: Bien sûr.
2: Mais c'est mignon. Après on a le gamin qui n'a pas faim au moment du dîner.
1: Ouais.
2: Et qui 10 minutes après a faim.
1: Et ça aussi te le fait?
2: Bon, bah ça c'est tous les gamins, je pense. Tous les gamins.
1: Tu dis ouais, vas-y, finis ton assiette. Non, mais c'est bon, j'ai assez mangé.
2: J'ai pas faim. T'as fini de manger? Tu veux le mettre au bain ou un truc comme ça? Tu fais le bain avant, peu importe. Et après, le petit verre, il fait « Ah, j'ai faim, papa, j'ai trop faim, là. » Mais il veut pas manger ce que t'as prévu, il veut des gâteaux, tout comme ça.
1: Oui, bien sûr.
2: Forcément, c'est plus sympa. Tu vois, on a le gamin qui est calme quand il est chez des gens. Il pique, tu sais, il pique pas de crise, il est hyper calme et tout. Donc, t'as tout le monde qui fait « Ah, il est calme, ce gamin-là. »
1: Ça, je l'ai vécu avec le fils de mon cousin, et c'est vrai que très turbulent en privé. Et puis, quand on le voyait, nous, on disait « Bah, vous exagérez, là. » Et je pense qu'ils avaient envie de nous buter.
2: Non mais grave. Mais tu sais, c'est le gamin, chez toi il fout le bordel, il rattrape le temps perdu chez les gens. On a le gamin aussi qui n'a pas compris qu'il fallait rien toucher dans un magasin.
1: Ah.
2: On était tous pareils, petits.
1: Et après il met des trucs dans le...

0: Bienvenue sur Europe 2, c'est Corentin Vito pour vous accompagner. À partir de 16h, toute l'équipe sera là. N'hésitez pas à venir jouer avec nous. Vous envoyez Koué au 7, 12, 13 pour tenter votre chance, peut-être gagner tout à l'heure 100 balles et un Mars. Quand même important, oui. Le petit Mars.
1: Ah bah forcément.
0: Vous pouvez laisser 100 balles et prendre que le Mars, hein, ouais. Si vous avez envie, évidemment. Mais juste avant, ce que je vous propose, c'est d'écouter cette nouvelle séquence qu'on adore. C'est la boîte à Pouki.
1: Oh, qu'on adore.
0: Ouais, alors ça dépend sur qui le secret tombe.
1: Bah, ouais, ouais.
0: En gros, c'est un secret. Koué sort un secret, il nous le dit. Et puis, on essaie de deviner à qui appartient ce secret.
1: Ouais.
0: Alors c'est parti, quel est le secret?
2: J'ai couché avec la mère d'un très bon ami à moi. Vous avez donc tous... Pourquoi j'ai pas, moi? Vous avez donc tous une ardoise? Bah, je peux pas jouer. Vous avez une ardoise? Bah non, il en a pas prévu. Voilà. Donc, eh, c'est pas grave, allez-y.
3: Donne-lui.
2: Bah, il y en a 5 de prévu, vous en avez 4. Elle est où, la mienne? Non, jouez.
4: Mais ça peut être toi.
2: Vous devez essayer de trouver qui, dans cette équipe, je vous laisse écrire, d'après vous, a pu...
1: Donc, tu peux répéter la phrase, s'il te plaît?
2: Enfin, le dossier. J'ai couché avec la maman d'un très bon ami à moi. C'est le moment des révélations, nous allons commencer par Stouff. C'est bien écrit. Vous allez montrer vos ardoises, s'il vous plaît. Commençons par Stouff. Stouff, et okay. Je veux savoir pourquoi.
5: Corentin.
2: Pourquoi, Stouff?
5: Parce qu'il aime bien les MILF.
0: C'est un bon argument, ça.
5: Quoi?

0: C'était peut-être, une.
1: Non.
0: On l'a pas genré.
1: Je l'ai dit. Toi, t'as la réponse. Là.
2: C'est pas toi, Koé, quand même.
0: Mais j'ai pas la réponse.
1: Ouais.
0: Non, qui j'ai a pas la réponse.
1: Pour le coup, je
3: bah, celui qui l'a fait, il a la réponse.
0: Mais c'est peut-être un ou une pote, mais on a peut-être non genré
3: non genré.
0: Mais à mon avis,
4: cette histoire-là, tu me l'as déjà racontée.
0: Est-ce que quelqu'un a déjà fait qui alors, on va faire mieux. Qui n'a jamais fait l'amour avec la maman
2: d'un ou d'une pote.
0: D'un ou d'une pote.
2: Lève
0: moi, Stouff, Pietre, Vito. Ah, il en reste deux.
3: Ah.
1: C'est, mais je l'ai dit, c'est pas moi.

0: Dites-moi pas que c'est pas vrai. Est-ce que mon équipe est en pleine forme?
1: Oui.
2: Ça va.
0: Vous avez été bon? Vous avez été bon? Voilà. C'était bon, il paraît que la France s'est arrêtée de rouler. Les gens vous écoutaient, ils disaient waouh.
1: Il y a plus de bouchons là.
0: Ils disaient waouh waouh waouh. Qu'est-ce qu'ils sont mangés maintenant dans cette France?
1: C'est complètement crazy quoi.
0: Bon, ça va ma petite stoufinette?
2: Bah, depuis deux minutes, oui.
0: Non mais alors, je vais vous expliquer. On est passé d'Europe 1 à Europe 2 et je vais vous expliquer. On s'est retrouvé avec Stouf.
3: On est cons.
0: Avec une espèce d'analyse de l'immeuble et on s'est dit. Et pourquoi on fait le tour comme ça? On est cons, il y a un ascenseur juste à côté. Et en fait, on se rend compte que ça fait 15 jours. Qu'on fait tout le tour de l'immeuble pour attendre des ascenseurs pour arriver là, alors qu'il y en a un qui est collé au
1: côté,
0: qui arrive à côté.
3: C'est celui que t'as pris, Pietre?
4: Moi, je suis venu à pied, moi.
2: Et vous, voilà, vous savez ce qu'il y a encore plus près, oui, c'est les escaliers.
4: Les escaliers, ça s'appelle. Il y a deux étages.
0: Oui, s'il te plaît.
2: Un coup de stana et puis hop.
4: En attendant, j'étais là avant vous.
1: Mais t'as pris l'ascenseur pour aller à la cantine.
0: Alors que c'est en bas.
3: C'est moins compliqué encore.
0: Il n'y a qu'à descendre. Bon, est-ce que tout le monde va bien? Oui, ça va.
1: Oui.
0: Ça va dans l'émission aujourd'hui. Qu'est-ce qu'on va faire? Alors, je vous parlerai. Ah, on va refaire le coup du kebab?
2: Oui, oui.
3: Ah.
0: J'aime bien. J'ai l'impression que cette séquence, ça vous fait rire. Quand on essaie de... C'est Céline qui tente d'acheter un kebab.
3: Ah, mais elle n'y arrive pas jusqu'à présent.
0: Non. Et elle veut parler à Thomas?
3: Thomas
0: Tognon.
2: Ah oui.
0: Est-ce qu'il est pas là, Thomas? Faut toujours commencer comme ça. Faudra le faire. Est-ce qu'il est là, Thomas? Nous aurons tout à l'heure, tiens, on refera un petit tour sur les news que vous avez peut-être ratées ce matin. On aura un vaut mieux avoir, le retour.
1: Oh là, non.
0: Qu'est-ce qu'il y a? Oh là là,
4: ça,
0: non.
4: Ça, c'est dangereux, ça.
1: Ah non, mais ça...
2: Mais ça, je connais pas, moi.
0: Qu'est-ce que le... Ah, il ne connaît pas.
3: On l'a trouvé.
0: Le vaut mieux...
4: Mais tout le monde joue.
0: Tout le monde joue.
4: Bah si, même Sébastien.
0: Comment?
4: Mais toi aussi tu joues.
0: Ah bon?
4: Oui.
0: Achetez pourquoi?
4: Oui, j'ai checké ça.
0: Ah.
1: Et moi j'en ai fait un ce midi déjà avec Pietre.
0: Alors, le principe du vaut mieux avoir, c'est quoi? Le principe du vaut mieux avoir, c'est on a deux aliments. Il y en a un que vous connaissez, mais pas l'autre. Est-ce qu'il vaut mieux avoir, alors ça peut être un aliment ou quelque chose d'ailleurs, c'est pas forcément un aliment, je sais même pas ce qu'ils ont prévu, je suis au courant de rien. Je ne sais pas si ça se mange ou si c'est physique. Ou par exemple, ça peut être, vaut mieux avoir à manger
4: un croissant au piment,
0: un croissant au piment,
1: ouais.
0: ou l'autre. Et là,

0: chiant. C'est, je l'avais envoyé ses mails, enfin je l'avais abonné sur des sites à la, des hôtels, des machins, des magasins, des trucs.
1: Ah, drôle.
0: Je mettais son mail partout. Donc elle a dû recevoir ses newsletters pendant des mois et des mois.
1: C'est marrant. Ça a dû prendre du temps, mais c'est marrant.
2: La classique, les pizzas, commande de pizza.
1: T'as fait ça?
2: 60 pizzas, ouais. Allez, des merdes
0: ananas avec ça, en plus.
2: Tout dégueulasse.
1: Que des hawaïennes.
2: Voilà,
1: double portion ananas. Ouais. C'est ouf.
3: J'ai crevé le pneu de sa bagnole.
1: Oh ah bah voilà. Nous on toucherait jamais les voitures.
3: J'ai su, enfin il y a très longtemps dans ma jeunesse, le mec me trompait et j'ai retrouvé qu'il était avec une nana dans un hôtel, sa bagnole était garée sur le parking de l'hôtel.
2: Ah bah oui.
3: Bon bah il me dit deux, bam, allez, vas-y, dégage. Et donc j'ai crevé le pneu de sa bagnole.
1: Ouais. Bon.
3: Et voilà.
0: Et lui était dans le coffre.
3: Voilà.
1: Il y a trop.
4: Alors moi, une fois, oui, vite fait, ça m'est arrivé, une copine, une ex qui ressortait avec un pote à moi, j'étais dans une soirée avec eux, et elle repartait le lendemain en TGV, je sais pas quoi, en province, et je lui ai calé un claquos tout pourri dans son sac juste avant qu'elle parte. Et apparemment, elle est montée dans le train, s'est dit, mais qu'est-ce qui pue et tout, et en fait, elle a retrouvé en arrivant chez elle que c'était le claquos qui lui a pourri son sac.
1: Mais je suis jamais vengé, moi.
0: Non.
1: Jamais fait.
0: Tu tournes assez facilement la page.
1: Moi, c'est fini, l'histoire, elle est passée. J'ai jamais.
3: Non,
2: merci.
3: Non. Tu leur donnes juste des noms chelous.
1: Je leur donne. Des... Oh non, oui, mais non.
3: On peut pas dire. Elles vont se reconnaître.
1: Non, il n'y a pas besoin de se reconnaître.
3: Non.
1: Sur une ex, oui, voilà. Sur mon téléphone, j'ai écrit Jafar, tu me prends.
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1: C'est vrai que ça fait bizarre, hein, quand tu vois ça apparaître, Jafar, tu m'étrangles, c'est Space. Bonjour, merci d'être là, c'est Europe 2, voici Michel.

0: vraiment des sushis sashimi avec des trucs chers. T'as 100 euros le bout de viande, je peux plus. Là.
1: Juste un petit truc, là, j'ai vu une vidéo d'elle en bas de l'hôtel d'hier.
0: T'as vu, je chante. Mais bonjour,
1: ouais, tu chantes, mais merci. T'es fatigué un peu, là. Faut arrêter de descendre. Hein.
0: Ouais, je commence à prendre froid. Là,
1: bah,
0: froid,
1: non, mais en vrai.
0: J'ai pris la ripette. Tellement j'ai pris froid, là. Appelle-moi de kebab, là, je m'en occupe tout de suite. Chaque fois, j'ai pas de succès. Dès que j'en vais un, il me raccroche. Allô, c'est le kebab?
2: Non, c'est cliché.
0: C'est le kebab. Oui, c'est cliché. Est-ce que je pourrais avoir Thomas?
2: Non, pas Thomas, c'est Murat.

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3: 7h02.
4: Tu ne sauras rien du tout.
3: 16h28. Nous sommes en direct comme tous les jours et j'embrasse tous ceux et toutes celles qui sont sur les réseaux YouTube, Twitch, TikTok et Facebook. Il y a Stouff, Pietre.
5: Salut.
3: Nous avons mon petit Corentin qui est là. On a Vito qui est là aussi. Le retour du vaut mieux avoir dans un instant. Deux situations. Vous n'en connaissez qu'une, vous n'avez pas la deuxième. Donc, vaut mieux avoir et vous choisissez de faire la première ou l'autre. Et vous devrez faire l'autre en partant dans l'inconnu.
4: Oh là là,
3: ça va être bon. La belle promo tout à l'heure, nous appellerons des casernes. Elles sont en grève, on en parlait tout à l'heure dans l'émission. Tiens, juste avant, tout à l'heure sur Europe 1, ils sont en grève, les pompiers. Alors, c'est une forme de grève de protestation, parce que demain, votre maison, elle brûle, ils viennent.
5: Oui,
3: donc
5: oui.
3: C'est une grève symbolique, de mécontentement. Parce qu'ils veulent plus de moyens, ils veulent plus de camions, ils veulent renouveler un peu à la fois le parc, et pas que ça, ils veulent être un peu plus considérés. Donc,

0: mois et c'est le père qui est toujours en train d'arrondir les angles et de.
1: Et qui c'est le père qui en détresse.
2: Et d'ailleurs, c'est écrit, à part tout, qui ne rentre pas du tout dans cette.
3: Je vois directrice de l'enquête, Sandrine Rousseau.
2: Et vous ressemblez plus à vos de plus en plus à vos parents vieillissants ou pas?
0: Ah, pas du tout.
2: Ouais, allez, donc Pietre.
3: Oui, oui, moi complètement. Même physiquement, ah ouais, on regarde, la, rien que la photo qu'on a, la photo officielle,
2: ouais, on dirait ressemble à ton père. Oui, je suis d'accord. Ah, mais j'ai pas dit physiquement, que... dans le comportement. Moi, par exemple, j'ai l'impression que dans le comportement, je ressemble plus à ce qu'était mon père. Mon père, il était pas, sans fait, histoire. C'était ma mère qui décidait. Mon père, il était à la cool. Il voulait pas que ça.
3: Ouais, là-dessus, ouais. Mais ouais,
2: c'est moi. C'est-à-dire que je me suis mis avec ma chérie, elle est un peu. De caractère, j'ai l'impression que j'ai reproduit le schéma de mon père. Moi,
3: le seul truc, c'est que à l'extérieur, je suis un peu. Je vais pas tellement vers les gens, bizarrement. Et mon père, lui, par contre, tu le fais sortir, tu sais, tu lui dis d'aller à 500 mètres, bah, il va mettre deux heures, parce qu'il va discuter avec n'importe qui, même un plot, un poteau, réverbère, un poteau.
2: Corentin, est-ce que tu ressembles de plus en plus à tes parents ou pas?
4: Mais pas vraiment, moi mes parents, ils sont assez timides. Ma mère est timide, je tiens plus de mon père sur les conneries et tout, ma mère, je tiens un peu la sensibilité et choses comme ça.
2: Ah ouais.
4: Mais sinon, ils sont hyper timides, moi je suis le seul de la famille qui est...
3: Ouais, mais par contre, c'est vrai que tu pleures facilement.
4: Ah oui, oui.
2: Vito.
5: Ma chérie me dit que j'ai un petit défaut qui arrive de mon père et que je fais de plus en plus, c'est que quand elle parle, j'écoute, mais elle voit que je j'écoute pas en fait. J'entends mais j'écoute pas.
4: Ouais.
5: Et en fait je sais pas, je me perds dans mes pensées et.
2: C'est-à-dire quand ta femme te parle, t'écoutes pas.
5: Mais non, mais pas tout le temps. Quand ça devient un peu long et tout, je débranche. Et en fait, elle me dit tu fais ça même avec des gens. On est à un repas à table. Elle me dit il y a un gars un peu relou qui parle tout le temps, Et ben d'un coup tu vas déconnecter.
3: C'est ça.
5: Puis tu vas me laisser tout seul avec lui.
3: Le blind test de la semaine, c'est les années 80.
2: Pardon. Moi, on me reproche de le faire aussi, moi. Quand je m'ennuie de décrocher, mais au moins on me dit c'est pire parce qu'en plus tu regardes ton téléphone, ce qui est encore moins.
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2: Le vaut mieux avouer arrive dans un instant.
4: Le pire c'est que tu regardes ton téléphone mais avec le son à fond.
5: Ouais.
4: Une vidéo. Je te jure.
2: C'est vrai. Alors, vous savez, les chats qui jouent du banjo.
4: Oui, bah oui.
2: Ça ne se rate pas. Tout va bien. 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

0: Je vous donne une possibilité. Sachant qu'il y en a une autre derrière, mais que vous ne connaissez pas. Donc, est-ce qu'il vaut mieux avoir à faire la première action ou l'autre? Est-ce que vous avez compris la règle du jeu?
1: À savoir que l'autre peut être... Généralement, le premier, c'est pourri, c'est chiant. C'est ça. Et le deuxième, par contre, il peut être super bien.
2: Mais...
0: Ou pas.
1: Ou pas.
0: Ou pire.
1: Pire.
0: Nous allons commencer par Stouff.
3: Oh là là, là.
2: Allez, ma Stouff.
3: Oh là là.
0: Stouff, vaut mieux avoir à faire une moustarde.
3: Oh non.
0: C'est-à-dire
3: oh,
0: se va. Faire une moustache oh, avec de la chiant. Moutarde. Ou l'autre.
4: Qui pique, qui pique, qui pique.
1: Ah, tu vas pleurer, moi, Stouff.
4: Ouais, mais ça va rendre ta moustache soyeuse.
0: Ouais, ouais. Ou ça peut épiler après. Définitivement.
3: Ouais,
0: oui.
3: Mais je l'ai déjà fait, ça. Ça m'avait tué un peu le dessus de la lèvre.
1: Le bulbe.
0: Elle a eu la moustache jaune. Et elle avait une petite... Après, la moustache, je l'ai poussée en carré. C'était
2: elle parlait comme ça.
0: Et elle tissait. Ça va mal, c'est passé. Ah, je n'ai plus d'imprimante.
3: Ah, tu sais quoi? Non, je vais prendre la moustache tarde.
2: La moustarde.
1: La moustarde.
0: La moustarde arrive.
3: Ouais.
1: Attends.
0: Pietre va vérifier que tu te la répartisses bien. Est-ce que tu veux savoir ce qu'il y avait derrière l'autre?
3: Vas-y, l'autre. Parce que je suis sûr que l'autre, c'était plus dégueu.
0: L'autre, c'était... lécher l'intégralité d'une poignée de porte.
3: Oh,
2: bien vu.
1: Tu t'en sors bien. Ouais. C'est moi qui t'ai fait la moustarde.
0: Faut que tu tiennes une minute.
3: Non, mais pas sur les fringues, toi.
0: Non. Faut que tu tiennes une minute avec la moustarde. Donc, je rappelle, c'est de la moustache à la moutarde.
3: C'est pas Dijon. Attends, mais ramène tes trucs.
1: Ouais, une serviette.
0: Évidemment que c'est de la Dijon, Stouff.
2: Mais ça va couler.
0: Bien sûr que c'est de la Dijon.
1: Fais-lui un bavoir.
3: Attends, mélange tout un peu.
0: C'est de la Dijon d'Ukraine, parce que pendant la guerre d'Ukraine, on a quand même appris qu'il n'y avait plus de moutarde à Dijon, qui était fabriquée à Dijon. Allez, Stouff. Et le but du jeu, c'est...
1: Oh, ensuite... il lui en met la dose.
2: C'est vraiment un enfoiré.
0: Et après, faut me regarder, Stouff, parce que tu risques d'avoir les yeux qui pleurent.
2: Et il
0: pleure
2: met dans le nez et tout.
1: Attends.
2: T'es vraiment un enfoiré.
1: Oh, lui, il lui met dans les narines.
0: Allez, regarde-moi, Stouff. Alors, Stouff, le but du jeu est de pouvoir attendre, de mettre un petit chrono.
3: Si, tu peux.
1: J'ai un peu débordé.
0: C'est le concept de la moustache. Non, c'est de la moustarde.
3: Ça pique.
0: Oui, mais faut tenir encore 20 secondes.
3: Toujours ça pique.
0: Ah, et bah oui, c'est le concept.
1: Et tu peux dire, c'est la dernière fois, Rocco.
0: Mais.
3: Ça pique vraiment très très fort.
0: Tu voudrais pas une saucisse pour pouvoir. Tu vois, tu trembles sur la lèvre et tu manges directement.
1: C'est

0: Vous êtes vraiment des bâtards.
1: Allez, faut pas se poser de questions.
2: Ah,
1: hein.
2: non,
0: je vais jamais. Ramène une poubelle.
1: Alors, ramène une poubelle et coupez son micro.
3: Ah, c'est Koh-Lanta.
1: Il a commencé alors qu'il a rien pris.
0: Oui, je peux pas.
3: Mec, il l'a montré à la caméra.
0: Waouh.
1: Je crois que c'est pas tous les jours qu'on va. Ah non, bah je pourrais pas non plus.
3: Je vais vomir rien que de
1: ça, je peux pas.
3: Ah, je préfère appeler l'ex de Pietre.
0: Ah ouais.
1: Franchement, je préfère appeler l'ex de Pietre aussi et dire que j'ai des sentiments pour elle, elle va rien comprendre.
0: J'ai en train de chialer.
3: Ça, mon gars, c'est sport.
0: Mais mets-les à la place de tes yeux.

0: Pas. Je ne force personne. Corentin, on s'arrête là.
1: J'ai déjà eu le goût là.
0: Eh ben, t'es mon champion. T'es mon champion. Allez, c'était cru. Te trompe pas, hein, c'est pas des cacahuètes à un moment donné dans la folie.
2: Ah, je la gerbe.
0: Vito.
2: Oh non, là, c'est bon.
0: Vito, ouais. Vaut mieux avoir à mettre son nez, bon, c'est pas un cadeau ça, dans la chaussure de Coé pendant une minute. Ou l'autre.
3: Moi je sais lequel.
4: Tu plus des pieds toi.
0: Je suis surtout depuis 5 heures du mat, les gars.
1: Ça, bah, plus pas des pieds.
0: J'ai beaucoup. Il fait peau. Non, bah, c'est pas une question de très propre. Ça dépasse la propreté. C'est qu'à un moment donné, on est en fin de journée.
2: Ouais, mais
0: il
2: là,
0: fait
2: là,
0: 30 degrés et 28 degrés dans le studio.
2: Mais l'autre, il va falloir que je mette le nez où là après.
0: Ah bah, c'est. C'est peut-être pas du tout ça. Ça n'a peut-être aucun rapport.
4: Je pense que je vais prendre la chaussure.
5: Tu te dégonfles.
2: Bah oui, je prends la chaussure.
3: Pourquoi tu te dégonfles?
2: Je prends la chaussure.
5: Et pas sport.
2: Je prends la chaussure.
0: Ma chaussure, si, par contre.
3: Ils sont vraiment. Mais elles sont neuves, celles-là.
0: T'es sûr?
2: Non, elles sont pas neuves. Il les met tout le temps, en plus.
0: Voilà. C'est l'autre, c'était maître.

0: une tapette à souris.
1: Ou l'autre.
2: Oh, facile.
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0: Tu vois, laissez-moi 2 minutes.
4: Ah, mais c'est une grosse tapette à souris.
0: Laissez-moi 2 minutes. On en parle dans un instant.
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0: Voici le classement du Uber Eats Machine, le classement de la nourriture que vous êtes fait porter à la maison. On l'a déjà eu dans le classement. Ça vient de remonter et d'arriver à la première place d'un coup.
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0: C'est le retour des bonbons, fameuse Takeda.
4: Encore.

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22: Les lapsus. Des animateurs radio dans un instant, vous allez adorer celui que vous allez entendre. Les pompiers, tout à l'heure, j'appellerai des casernes au hasard en France. Je vous appellerai, on se fera un échange promo. Vous me faites la promo dans la caserne pour l'émission.
23: Allez.
22: Et moi, je ferai la promo pour les calendriers des pompiers.
23: Très bien.
22: Voilà, il n'y a pas de raison. Nous aurons tout à l'heure le ni oui ni non, peut-être 100€, 200€. Envoyez COE, CAUET par SMS au 7, 12, 13. Une bise à notre Tony, qui est le responsable de l'émission. Sa chérie est toujours à l'hôpital. La petite n'est toujours pas sortie.
24: Elle veut pas voir son père, je crois.
23: Ouais, je crois.
22: Je crois que c'est long. Tout se passe bien. Hein.
23: Oui,
22: pas de complications.
23: Oui. Ça dépend des grossesses.
22: Voilà, donc je crois qu'ils font marcher la maman et tout, machin. Voilà.
23: Très bien de faire marcher Tony aussi.

0: Donc là, tu prends un point négatif.
1: Tu prends un point négatif.
2: Ah, mais c'est pas grave. Tu pars.
1: C'est-à-dire, ouais, c'est négatif. Je sais pas ce que ça veut dire, mais c'est négatif.
0: Ça va se payer, quoi.
1: Pietre, ouais. Devait.
0: J'ai bu, boire 5 gorgées de mon breuvage.
1: Il y en a vu qu'une.
0: T'en
1: as vu qu'une, tu pars avec un point, c'est aussi négatif.
2: Ah, négatif.
0: Ah ouais?
2: Bah oui.
3: Moi j'ai eu trop de chance.
1: Vito devait respirer ma chaussure pendant une minute. Bah, il se trouve que.
3: Je suis régalé.
2: Bah il l'a mangé.
1: Je ne sens pas des yeps. Et si je l'avais pas retiré la chaussure, il aura encore le nez dedans. Tellement il trouvait ça presque sympa.
0: Et là, on est arrivé à toi.
1: Alors on y va.
0: Tu es comme proposition dans le vaut mieux avouer. Vaut mieux avouer à mettre son petit doigt dans une tapette à souris.
1: Son petit doigt.
2: Mais oui.
0: Ou l'autre.
3: Ah oui. Et faut pas que tu fasses la technique là.
0: Faut qu'après tu nous présentes ton doigt dans la tapette à souris.
1: Bien sûr. Puis si possible, fouez laisser mon ongle.
0: Ah, bah, ouais, super.
2: Mais pense aux vues.
1: Oui. Mais après, puis n'hésitez pas peut-être à mettre un truc avec des pics. Tu sais, comme un piège à loup. Oui.
2: Exactement.
0: Sinon, tu as l'autre.
1: L'autre. Et alors l'autre, j'ai comme l'impression que ça va être ton zizi ou une oreille.
3: Oh non.
2: Vous augmentez par exemple.
0: Rien dire. Ah, ça c'est pas mal, ça se trouve c'est ça. Et c'est pire.
1: Je prends
0: les doigts de la tapette.
1: Je prends le doigt. Le doigt.
2: Le doigt dans la tapette à souris.
0: Eh, t'as vu qu'il n'y a pas eu de truc bien dans l'autre depuis le départ.
1: Ouais. Je prends le doigt.
0: Tu prends le doigt?
1: Je prends le doigt.
0: Très bien.
2: Et on va scotcher le doigt et
0: ramener la tapette.
1: C'était quoi l'autre?
0: L'autre, c'était mettre le petit orteil.
2: Ah oh là là,
0: t'as eu chaud, toi.
1: Je pense qu'on a une sensibilité très forte avec le petit orteil. Je connais celles-là, vous savez qu'elles sont vénères.
0: Ah, faut les mettre en...
1: Vous savez qu'elles sont vénères.
0: T'as la technique?
1: Attendez, les amis, je vous le dis, elles sont vénères de chez Vénère.
0: Arrête.
1: Mais arrête quoi? Je vous en ai lancé dessus la dernière fois, je sais bien, c'est moi qui les ai faites.
0: Tiens,
1: regarde-toi.
0: Aïe!
1: Allez, je vais le faire. Ouais. Ah, j'ai oublié de tout faire.
3: Ah, non, parce qu'ils n'ont pas ouvert.
1: Oui.
3: Ah oui, mais si je la fais là, elle va me claquer dans les doigts avant.

0: chef du gouvernement promet aussi aux grandes entreprises une baisse de leur contribution exceptionnelle à l'impôt sur les sociétés. Votre budget en prend un coup à chaque passage à la pompe. Les prix des carburants sont en forte hausse. 2,26€ le litre de diesel, près de 2,10€ pour le sans-plomb 95. Une flambée que l'on doit à la reprise des tensions au Moyen-Orient. D'ailleurs, le prix du baril du pétrole a dépassé ce matin les 100$. Après une réunion à Bercy aujourd'hui, aucune nouvelle aide n'a été annoncée par le gouvernement. La nuit fut agitée du côté du Plaza Athénée. Deux individus se sont introduits dans le palace parisien cette nuit en escaladant la façade jusqu'au 7e étage. Ils ont pénétré dans une chambre avant de prendre la fuite avec plusieurs objets de valeur, dont une montre estimée à 600 000 euros. Les deux suspects sont toujours recherchés.
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0: Du chaud, au frais, le changement de décor est radical aujourd'hui. Le mercure peine à dépasser les 20 degrés en ce moment dans la moitié nord. C'est le cas à Lille, à Rouen ou encore à Paris. Une fraîcheur accompagnée d'un ciel plutôt calme pour une bonne partie du pays. Conditions plus chaudes mais aussi plus couvertes en revanche dans le sud-est. Les bords de la Méditerranée, tout comme le reste du territoire, vont retrouver un beau ciel bleu demain et un thermomètre plus agréable. 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
5: Mais dites-moi pas que c'est pas vrai! 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
6: Oui, on n'avait pas fini là.
7: Ouais, ouais. J'ai des messages, moi. Ouais.
5: C'est quoi?
7: Sur YouTube, Coco Salopio t'échappe toujours au défi.
6: Eh non.
7: Ah oui. On a aussi. Si Coé ne met pas son doigt dedans, tous les auditeurs vont être déçus. Voilà, Joël sur Facebook, la VAR dit qu'il faut rejouer la tapette à souris.
6: Ah oui,
7: la
6: VAR. On a rechargé la tapette.
7: Ben qui nous dit moi je suis l'équipe, je te laisse tout seul pour finir l'émission.
8: Non, mais c'est bon, rien de vrai.
7: Tout le monde demande. Oh, Coé le Froussard, nous dit Fanou. Coé, tu dois mettre ton doigt, Joey Bartim. À refaire. Il n'y a que ça.
6: Allez, mets-y un doigt.
7: Je propose une grève générale.
5: Froussard de quoi?
7: Mauvais joueur.

0: Les électeurs de Saxe-Anhalt, land de l'est de l'Allemagne.
1: Alors on va la refaire, hein, c'est compliqué.
2: Oui. C'est Saxe-Anhalt.
0: Donc crédible au pouvoir. Les électeurs de Saxe-Anhalt, land de l'est de l'Allemagne.
1: Et alors il y va.
3: Tu sens qu'il y a eu beaucoup de vannes avant qu'il en parle, et puis il s'est dit faut pas que je le dise.
1: Oui. Bah, les petits ratés en radio, c'est magique. Juste pour le plaisir, le monsieur, animateur radio en Suisse.
4: Oui.
1: Musique classique.
5: Un extrait de Così fan tutte, Lisa della Casa. Comment elle s'appelle cette pute?
1: Bien, alors, voilà.

0: d'appeler des casernes en France. J'ai donc envie de... Normal. J'ai envie de passer un petit coup de fil. Appelez-moi des casernes de pompiers.
1: C'est des numéros administratifs hein, qu'on appelle. Ouais. Pas,
0: c'est vrai
1: on n'encombre pas la ligne d'urgence. On n'a pas le droit. C'est interdit.
0: Et mais les numéros administratifs...
1: Oui, mais dans
0: pas
1: les... si, ils ont des numéros administratifs dans les casernes.
0: Ils ont des mauvais. Le 06.
1: Bah oui.
0: Ah oui, on ne fait pas le numéro d'urgence, évidemment.
2: Les pompiers, Paris Charles de Gaulle, bonjour.
0: Oui, bonjour, monsieur les pompiers. C'est Coé à l'appareil. On est sur Europe 2. Comment ça va?
2: Coé.
0: Monsieur le pompier, comment il va?
2: Oui, oui, ça va. Coé, Sébastien Coé.
0: Mais oui, vous êtes en forme. Dites bonjour. C'est quoi le prénom du pompier?
2: Julien.
0: Dites bonjour à Julien.
3: Salut Julien.
0: Ça va, Juju. Et comment ça se passe, Julien, un petit peu en ce moment là, la caserne en est où, à Charles de Gaulle?
2: Voilà, Charles de Gaulle, oui, tout à fait. Ça se passe très bien.
0: Mais la caserne de l'aéroport?
2: Tout à fait.
0: Ah d'accord.
4: Il y a une caserne dans l'aéroport.
0: Oui, moi j'ai déjà fait un entraînement même une fois au Bourget, si je dis pas de bêtises.
5: Ah ouais.
0: Sur des faux avions, tu t'entraînes, tu rentres dans un avion qui est un avion vrai mais qui est vidé. J'ai déjà fait l'entraînement, c'était chaud. C'était
5: une manœuvre.
0: Ouais, j'ai fait une fois. J'avais tout
2: vous
0: le
2: êtes un pompier aéronautique alors, Coé?
0: Bah, ouais, je pourrais venir sur moi, toi, éventuellement. Ouais, tu veux.
4: Éteindre un incendie sur un avion en vol, faut que les camions ils soient.
0: Mais c'est pas en vol, ouais, c'est quand il est au sol.
6: Il faut une grande lance, quoi.
0: Bon, mon camarade Julien, le principe est simple. Je t'explique, Julien. Nous, on est le matin sur Europe 2, on est l'après-midi aussi. On a besoin d'un petit coup de promo,
2: oui,
0: allez, mais alors. Tu sais.
2: Je vous écoute avec un piètre, Stouff et tout ça.
0: Bon, bah, y a tout ouais. Il le sait. Mais Julien, la vraie question, c'est est-ce que tu as un micro qui te parle, qui donne dans la caserne avec les haut-parleurs?
2: Bien sûr, on a ça pour appeler les collègues ou en cas de départ, on a du micro.
0: Alors, vous en avez pas un qui fait tout l'aéroport?
1: Non.
2: Ah non, on n'a pas le micro général encore.
0: Julien, on fait un truc.

0: C'est un petit goût d'après-été. Vous n'avez pas l'impression d'écouter
1: ça, bien, ouais,
0: de Black Eyed Peas. Merci d'être là. Vous écoutez Europe 2 et ça, vous l'entendez seulement sur Europe 2. Dans un instant, peut-être de l'argent à gagner, 100 ou 200 euros, seulement si vous êtes bon, ni oui ni non. Vous êtes prêts à jouer?
1: Oui.

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0: J'ai la mort quand t'as 38 tonnes.
1: Alors, on n'est pas là pour parler.
2: Ouais, c'est chiant.
1: On est pas, je vous ai pas abonné à Routier Magazine. On est là pour faire gagner peut-être 100 € ou 200 euros à notre camarade de une chérie, des enfants, Guillaume.
3: Non, célibataire, pas d'enfant.
1: Très bien. Tu vas trouver, tu cherches.
3: Oui, je cherche, bien sûr.
1: Ah, les folles soirées de Péronne.
3: C'est compliqué à l'heure actuelle.
1: Non, mais les soirées karaoké de Péronne, c'est plus ce que c'était. Hein. Il fut un temps, c'est possible, maintenant, c'est plus possible. Tu vas. Attention, Stouff va nous mettre le tempo. Le principe est simple, c'est d'abord Stouff qui fait le temps, tu feras plus que Stouff. Tu gagnes 100 €, tu fais plus d'une minute, c'est 200 € Stouff.
2: Ah, c'est quoi, de quoi le temps, de quoi?
4: Oui, non.
1: Bah, le temps de pose de la peinture. Bah non, oui, non.
2: Ah, mais Stouff. Non, bah alors c'est pas moi qui prends le temps.
1: Pourquoi?
4: Mais c'est moi qui le prends, oui. Non, c'est toi qui joues.
2: Ah, c'est toi qui joues. Toi qui prends le temps. Non.
5: C'était pas très clair ce qu'il a dit.
2: Ah, ouais.
1: Vous savez, des fois, c'est pas très clair ce que je dis non plus moi-même.
4: J'ai très bien compris, moi.
1: Merci. Attention, vous êtes prêts? C'est parti, Stouff. On joue pour Stouff. Comment ça va, Stouff? Bien?
2: Ça va très bien.
1: Ça va, t'es contente d'être là?
2: Je suis plutôt heureuse.
1: Pas de fatigue?
2: Je suis fatiguée, mais.
1: T'arrives à tenir?
2: J'y arrive à tenir aussi.
1: T'as des méthodes pour tenir?
2: Je bois beaucoup de café.
1: Tu te couches tôt?
2: Je me couche à 23h30.
1: Tu manges lourd?
2: Pas du tout.
1: Fais attention à ce que tu manges.
2: Je fais très attention.
1: Très bien, j'ai vu ça. T'as fait un bisou tout à l'heure pour l'anniversaire de Pascal?
2: Pas du tout.
1: T'as pas fait de
2: bisou? J'ai oublié.
1: Tu l'aimes bien?
2: J'ai eu peur en fait de lui faire un bisou.
1: T'avais peur de lui faire un bisou?
2: Ouais.
1: Il pique?
4: Allez!
1: Dis oui, allez, au revoir.
4: Allez, 25, c'est bien, pas mal.
1: Bon, mon petit Guillaume, attention, t'as vu, il faut répondre vite, faut pas laisser trop de blanc.
3: Il faut répondre vite.
1: Évidemment. Donc, Guillaume, le principe est simple, tu fais plus de 25 secondes,
4: oui.
1: Tu gagnes 100 €, plus d'une minute, c'est bon, on y va, Guillaume, top. Tu joues avec nous, t'es prêt?
3: T'es prêt.
1: Ah, c'est super. Donc, t'es dans ton camion là?
3: Quoi? Non, je suis chez moi.
1: Ah,
3: je me suis pas voir direct.
5: Il y a eu l'hésitation plus le nom. Il a abandonné le gars.
1: Il est horrible ce jeu. Quand tu l'entends, je suis sûr qu'il y en a plein qui nous écoutent. Ils disent, oh, ça va, c'est facile. J'y arriverai.
3: C'est horrible. C'est horrible. Pourtant, je le sais. En plus, le oui ni non, j'y jouais quand j'étais petit. Et là, je me suis fait avoir.
5: Là, c'était vraiment particulier parce que c'était.
2: Non.
5: C'est quoi?
1: Non. C'est vrai que ça sentait le mec qui a jeté l'éponge.
5: Bon non.
4: Le kamikaze.
1: Guillaume, je t'embrasse fort. Courage et continue de nous écouter sur la route, mon ami.
3: Merci. Ouais, bah, y a pas de...
1: Salut, mon Guillaume.

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4: Salut. C'est Europe 2. Dans un instant, vous allez jouer avec nous. Dans un instant, vous allez peut-être découvrir dans les 10 cases les 100 balles et un Mars. Oui, mais vous allez vous dire, qu'est-ce qu'il y a dans les 10 cases? Facile! Aujourd'hui, dans les 10 cases à découvrir, il y a une manchette à recevoir dans le nez.
5: Ouf.
4: Ce monsieur qui t'annonce ce que tu as gagné.
5: Quand je bien branche.
4: Trois boutons de manchette, sans manchette. Un lot de 4 flambis d'une marque de supermarché. Le chèque de 100 balais à Mars. Des sabots en bois taille 41. Une bouteille à moitié vide de Mister Cocktail. Un appareil dentaire usagé, on ne sait pas à qui l'appartenait. Une carte vermeille SNCF datant de 1982. Ayant appartenu à Nadine Pilochard. Et une pipe en bois courbée dédicacée par Little Angel. Alors tout ça, c'est ce que vous allez peut-être gagner.
6: On laissera les enfants aller voir qui c'est.
7: Non.
4: Et les parents, ils font en voiture, il faut rien t'inquiéter.
7: Non.
6: C'est des dessins.
4: Et là, les couples en voiture, la femme, elle fait c'est qui c'est, chérie? Non, je vois pas.
8: Non, c'est ça, comment tu la connais, toi?
4: Non, vraiment, je. Non, c'était le grand truc quand il y avait les films porno qui passaient. On parle d'un temps à l'époque où il y avait Canal qui arrivait. Tu sais, il y avait les films, ça passait à minuit, puis t'avais les cassettes vidéo, etc. T'avais l'industrie vraiment du porno avec les stars françaises et t'avais les couples des fois qui se baladaient dans la rue. On avait fait ça une fois dans la méthode Coé, c'était une actrice qui m'avait raconté. Et en fait, elle marchait, puis t'avais les couples, et t'avais le gars qui faisait ah, tu sais, genre, il reconnaissait.
9: Ouais, et après,
4: il faisait tilt de où il l'avait vu. Et généralement, il faisait ah.
9: Ah ben non, en fait. Non,
4: et leur femme disait bah, c'est qui, chérie? Non, j'ai cru.
9: Confondu.
4: Non,
8: j'ai confondu avec ta mère.
4: On dirait que tu la connais. Non, vraiment. Non. Ah, madame, on se connaît pas. Ah, ouais, non, ben, ça me fait marrer, les mecs qui font toujours. Je crois que je la connais, mais où je l'ai vu. Puis à ce moment où ils s'en rendent compte. Allez, on va faire le point maternité de Tony, le producteur de cette émission. Sa chérie est en. Et alors, elle en est où là d'ailleurs, mon Tony? Il faut qu'on sache un petit peu parce que nous, on veut avoir notre bébé hein, maintenant que.
10: Comment ça va les copains?
4: Ça va Tony? Alors, raconte un peu, mon Tony.
10: Alors, ça va, là, je sors d'opération, j'ai fait une appendice. Le gars avait mangé tous ses ongles, je te dis pas ce que j'ai retrouvé. Et tout à l'heure, là, j'enchaîne avec.
4: Tony, tu vas arrêter de mitonner, je t'ai demandé comment allait ta chérie.
8: Mais non, il en profite pour faire ses examens, lui.
10: Ma chérie, elle en peut plus là. Donc là, on va essayer de voir si le col est ouvert ou si c'est un peu plus ouvert. On est ouvert à deux, là. Au moins,
8: le col du Galibier.
6: S'il y a de la neige, c'est mort.
4: Alors, attends, j'y connais pas grand chose. Deux, c'est pas fou.
10: Bah, deux, c'est comme deux, quoi.
7: Oui, c'est pas fou.
8: Deux doigts.
10: C'est
8: pas fou. Faut 4, je crois.
4: Ça, alors, à moins que tu sortes un Twix, là, éventuellement, ça passe.
10: Je vais demander combien il faut que.
4: Mais je pense que c'est plus que ça. C'est plus que ça.
10: Ça pique. Hein.
8: Qu'est-ce qu'il fait là,
4: qu'est-ce que tu fais?
10: 3 cm.
4: À 3 cm, c'est bien?
10: Alors, le vagin est court.
4: Non, attends, pas trop de détails. Excuse-moi.

0: Voici la dernière question et on joue pour gagner une poussette.
1: Poussette ? Oh les gars, là c'est pas la même, déconnez pas, c'est pas un truc super dur, sinon je pète un plomb.
0: Ah
1: là.
0: Bah alors là je peux te dire que si on déconne pas, on déconne pas.
1: Attendez, écoutez, elle a une contraction directe.
2: Non mais arrête !
1: Tu fais d'habitude. Ouais.
0: On joue poussette.
3: On n'a rien à foutre.
0: Quel est le premier sens qui se développe chez un bébé ? Le toucher, le goût ou le sens du business ?
1: Mon cœur, j'ai un souci. Alors, quel est le premier sens qui se
0: développe chez un bébé ?
1: Chez un bébé, le premier sens qu'il découvre, c'est le toucher,
0: le goût.
1: La boca.
0: Non, ou le sens du business. Le sens du business.
1: Non, moi je vous dirais. Je pense, putain, mais j'hésite parce qu'ils mettent tout le temps
0: parce que dans leur... Et en plus, c'est un beau cadeau, hein. C'est vraiment un jour pour la poussette. Hein.
1: Alors pour la poussette, tu m'as su ou pas ? Moi, je dirais le toucher. Parce que même s'ils mettent des trucs dans la bouche, je pense que c'est pour voir ce que c'est.
0: En plus, elle rentre dans ta voiture, celle-là. Ça
4: je sais pas. Hein.
0: Et c'est le toucher. Bonne réponse.
1: Pense ça dans ta gueule. Ouais.
0: Ouais. C'est bon, c'est gagné, c'est la bon, poussette. Ouais, on te mettra tout ça dans le bureau quand tu reviens.
1: Merci.
0: D'accord.
1: Bien, merci.
2: Mais laisse-la tranquille. Oh la pauvre, elle est au bout de sa vie.
0: Tu vas adorer quand tu vas la voir.
5: Et on ne sait pas si c'est une poussette ou un parapluie.
0: On vous embrasse. On vous embrasse fort.
1: C'est la marque.
0: Tu nous. Hein ?
4: Aston Martin.
3: Sibex.
0: Corolle.
3: Ah oui,
1: les Corolles, c'est des poupées, me prenez pas pour un con.
0: Bah on n'avait pas le budget pour une vraie.
3: Les Corolles poussettes.
0: On t'embrasse fort, embrasse la maman et tu nous tiens au courant, d'accord ?
1: On vous embrasse très fort.
3: Allez, Murphy,
0: dans un instant, 100 balles et un Mars, plus plein de cadeaux, c'est ce qu'il y a à gagner. On se dit au revoir à 18h.
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0: On va avoir le premier bébé de l'émission de l'après-midi, c'est mignon. Hein ? Allez, à tout de suite.
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18: C'est Europe 2, salut tout le monde. Merci de nous avoir choisis tous les jours. Nous sommes là entre 15h30 et 18h et on remet le couvert le matin entre 7h et 11h. Et il y a le loyer à gagner demain matin. Ça va, Pietre ? Le loyer demain matin à 8h25, je vous appelle. Je vous dis bonjour, quelle est la seule radio qui paie votre loyer? Ce matin, nous avions Véronique. Est-ce qu'on a l'extrait de Véronique?
19: Oui, je l'ai.
18: J'aurais bien mis un extrait de Véronique pour que vous rendiez compte à quel point vous devez jouer, à quel point, je pense, ce matin, on a fait plaisir à quelqu'un. Écoutez.
20: Oui, allô?
18: Véro, quelle est la seule radio qui paie ton loyer, Véro? Véro, c'est la bonne réponse. Ça va, ma Véronique?

0: Bon, bah, ma chérie, le loyer, il est de combien?
1: 830.
0: Les enfants, ils ont quel âge?
1: Ils ont 3 ans. C'est déjà. Quand j'ai envoyé le texto, je vous jure, j'y croyais pas. Je me suis dit, qui sait, peut-être.
0: Ah oui, on est passé de trop long à trop court.
2: Ouais, il a fait un.
0: Ah, parce que ce matin, non, mais c'était très émouvant ce matin.
2: Après,
0: c'était...
2: j'ai l'autre extrait, si tu veux.
0: Ah oui, non, mais là, par contre, on va repartir dans le. Ouais. Mais passer de 2 minutes à 12 secondes, on aurait peut-être pu faire une minute.
2: Oui.
0: Bon, en attendant, c'était ce matin, c'était Véronique, elle était magique, il y avait de l'émotion, elle a pleuré, elle a fait pleurer beaucoup de nos auditrices et de nos auditeurs, on avait la larme à l'œil, on faisait pas les malins, on va vous mettre la vidéo sur les réseaux, on est très content de lui avoir offert 830 euros, ça a changé ça.

0: tout cas, on a été là et ça me fait plaisir. C'est le moment de vous offrir peut-être 100 balais à Mars, Anaïs. Coucou Anaïs.
1: Oui, salut.
0: Bon, est-ce qu'on peut savoir pourquoi tu ris? Attends Anaïs, excuse-moi, je suis en train de régler un problème.
2: On
0: pourquoi
2: peut pas
0: tu ris?
2: Dire, mais tu sais très bien pourquoi. Regarde sa tronche.
3: Il est mal, c'est...
0: Allez, ça va Pierre.
4: Allez, on passe à autre chose.
0: Allez, on va passer à autre chose.
5: Ta vie, elle va changer.
0: On va aller à Mars. On va jouer aux imitations de Stouff. On fait simple.
3: Ah non,
0: si
3: attends,
0: tu trouves
3: non,
0: ce qu'elle
3: pas,
0: fait,
3: attends.
0: Si tu trouves ce qu'elle fait, tu as le droit de choper une case entre 1 et 10. Attention, il y a des chèques qui se baladent de 100 balais à Mars. Il y en a deux aujourd'hui qui se baladent. Stouff, okay. À toi.
3: Comment on fait ça?
0: Alors là, bah, tel qu'on l'entend, ça ne faisait pas un truc qui fait peur. Mais l'animal à la base, il peut faire peur.
3: C'est dur, ouais. Ça. Attends.
0: Si, c'est pas si mal que ça. Non, c'est pas si mal que ça.
1: Un goéland.
0: Alors, c'est plus gros qu'un goéland et c'est plus...
3: crochu, oui.
0: Le roi des oiseaux.
1: Un aigle.
0: Ben,
1: un
0: voilà, aigle. Allez, bravo. Voilà, trouve-moi... Trouve-moi... trouve-moi la case entre 1 et 10. Allez, il y en a deux aujourd'hui, check de 100 balais à Mars.
5: Et n'oubliez pas que le podcast est dispo, l'émission, si vous avez raté le...
0: Vas-y, je t'écoute.
1: Allez, si.
0: Case numéro 6. Ah, ça, c'est beau, ça. Tu gagnes un lot de 4 flambis d'une marque de supermarché.
3: Bravo! Bravo.
0: Bisous, mon petit chat. Anaïs, tu fais quoi dans la vie? T'habites où?
1: Je suis psychologue, j'habite à Marseille.
0: Eh ben, je t'embrasse très, très fort. Bisous à toi. Ah, ben, tu nous rappelles quand tu veux. Je t'embrasse fort et l'embrasse tout Marseille. Bonjour!

0: RDC. Et donc, c'est cadeau. On te l'envoie chez toi à la maison et je te fais un très gros bisou, d'accord? À bientôt, mon David.
1: À bientôt.
0: Tu fais quoi comme métier, David?
1: Traiteur événementiel sur Mogliot.
0: C'est où ça?
1: À côté de Montpellier.
0: D'accord. Je cherche un traiteur, tu sais que je me marie dans moins d'un an, là.
1: Eh ben, t'as mes coordonnées, tu m'appelles.
0: C'est bon, voilà. C'est bon ce que tu fais. Qu'est-ce qu'on peut faire?
2: Non,
0: on peut...
2: c'est dégueulasse, je te conseille pas.
0: Hein, on peut qu'est-ce qu'on peut avoir comme petit truc sympa là, que mon copain le traiteur, qu'est-ce qu'on peut avoir?
1: Après, moi, je m'adapte sur tes désirs. Donc, après, on peut faire un bon apéro, verrine, les canapés, animation plan de chat. Et après,
2: les animations, c'est pas mal.
0: Ah, c'est pas mal. Les petites plans de chat, c'est pas mal, ça. Ouais. Je te rappelle. À bientôt, je t'embrasse. Okay. Salut, David. Salut, bisous, bisous. Et moi, je cherche pour mon mariage. Je suis au taquet, là. Vous savez que ça commence à devenir sévère parce que je vais être honnête avec vous. Je me mets pas la pression parce que pour moi, ce qui dépasse les deux mois, c'est un truc lointain. Ouais. Et là, c'est un truc pour dans un an.
3: Ouais, mais c'est un truc qui se gère à l'avance.
0: Mais t'as raison. Et ma chérie, elle me met la pression. Alors, il a fallu que je fasse la liste des invités. Wow, ça aussi, c'est un problème. J'en oublie tous les jours, j'en rajoute un ou deux.
3: Bah, bien sûr. Oui.
0: Après, c'est le lieu. Donc, on a pris quelqu'un là, qui gère ça. Là, qui est,
2: wedding planner.
0: Wedding planner.
3: C'est bien, ça.
0: Ouais, non, mais voilà. Et puis après, elle me dit, on mange comment? Bah, j'ai un truc. Le rebond, pour faire le rebond.
2: C'est quoi le rebond?
0: Bah, c'est le lendemain. Le lendemain tu fais un truc, j'assure, je suis
2: d'ailleurs le dernier mariage qu'on a fait de notre community manager, il l'avait zappé lui, le rebond.
0: Oui, il avait oublié.
2: Ouais. Manger des cailloux le lendemain.
0: Non, mais bon, je cherche.
4: C'est pas grave, on avait juste pas d'eau, mais c'est pas.
0: Là, je cherche. Puis le matin, il avait fait un petit déj, il a oublié les croissants, je crois.
2: Ouais.
0: Et le café.
2: Ouais.
0: Ouais. Ouais, il avait pensé qu'au mariage, quoi. Allez, on va terminer avec Marion. Marion, tu me le trouves, c'est s'emballer à Marcy. Il y a deux cases qui se baladent,
5: salut.
0: Marion. Salut, ma petite Marion. Attention, écoute bien une imitation brillante. Non, tu vas le faire. Si.
3: Bah, c'est très bien.
2: Ah, hein? Bah oui, je l'ai.
0: T'as dit quoi?
5: Un train?
0: Non.
2: Non.
6: Je sais plus comment le faire là. Allez.

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1: 18h01, c'est Christophe Marceau qui prend la suite sur Europe 2. Nous, on revient demain matin, 7h pour vous réveiller. Je vous aime fort, je vous embrasse. Bisous, belle soirée, soyez prudents. Un point sur l'info, un point sur la météo, c'est Jérémy Desiderati sur Europe 2. Salut Jérémy.
2: Salut Coé, bonsoir à tous. Soirée fraîche et plutôt tranquille. Côté ciel, le soleil va de nouveau briller demain et je vous résume tout ça d'ici une petite minute. Des propos scandaleux, c'est ainsi que le maire RN de Carcassonne a réagi aujourd'hui à la vidéo mettant en cause plusieurs policiers municipaux. Des agents visés par une enquête après la diffusion d'images dans lesquelles ils tiennent des propos racistes. L'un d'eux était aussi membre du service d'ordre du Rassemblement National. Le maire annonce que les agents concernés ont été suspendus. Suspension de vol du côté du Royaume-Uni, le chaos se poursuit dans les aéroports britanniques. Après la grave panne technique qui a touché le contrôle aérien hier, plus de 2000 vols ont été annulés au total. Le système a depuis été réparé, mais les perturbations se poursuivent. Le temps pour les compagnies de résorber le retard accumulé. Une enquête est en cours. Plus haut encore, dans les airs, le sommet international de l'espace s'est ouvert à Paris aujourd'hui. Sous la verrière du Grand Palais, près de 120 délégations sont réunies jusqu'à demain pour parler innovation, recherche et sécurité. Des accords à plusieurs milliards d'euros ont déjà été signés. Emmanuel Macron veut en profiter pour propulser l'Europe dans ce secteur dominé par les États-Unis et la Chine. Dans le ciel, toujours, le soleil va briller demain sur une large partie du pays. Les nuages et quelques brumes matinales vont recouvrir les territoires des Pays de la Loire en remontant vers les Ardennes. D'ailleurs, il fera moins de 10 degrés au réveil du côté de Sedan. Ces nuages vont se dissiper au fil des heures et laisser filtrer une très belle lumière. Les températures vont remonter jusqu'à 25 degrés la maximale autour du golfe du Lion. Passez un très bon début de soirée avec Christophe, tout de suite sur Europe.
3: Ouais, il sera très très bon. Merci Jérémy, à demain. Bon, comment s'est passée cette journée? Mercredi, milieu de semaine. On est bien ensemble, on termine cette journée ensemble avec Taylor Swift maintenant et Pink.

0: Vous y serez, on vous offre la totale. Hein. Les vols, l'hôtel, vos places pour accéder évidemment à ce concert monstrueux. Donc dès que vous entendez Shakira, ben, continuez de vous inscrire. Hein. Tant qu'on ne vous a pas dit d'arrêter, continuez Europe 2 par SMS au 7 12 13. Et en revanche, si vous entendez deux Shakira à la suite, ben là ça veut dire qu'il y a tirage au sort et que je vous appelle. Et il est fort possible aussi que j'appelle quelqu'un là dans les prochaines minutes, justement pour voir qui s'est inscrit là ces dernières heures par exemple. Ugel aussi et Rihanna arrive dans la playlist Pop Europe 2, bienvenue.
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0: Merci de nous écouter dans toutes les régions de France tous les soirs. Ça fait vraiment plaisir. On reçoit plein de messages, plein de SMS. Et surtout, vous vous inscrivez depuis plusieurs jours maintenant pour aller voir Shakira. Ce sera au Shakira Stadium à Madrid le 18 septembre prochain. Et régulièrement, tous les soirs, je chope des fans par téléphone. On va faire un petit tour dans le 68. On retrouve Salomé. Salut Salomé.
1: Salut Christophe.
0: Comment ça va?
1: Ça va super bien depuis ton appel.
0: C'est vrai? Pourquoi la journée avait mal commencé?
1: J'ai écouté Europe 2 depuis 10 jours en attendant ton appel, en jouant comme une dingue pour gagner le concert de Shakira.
0: Alors j'ai décidé, ça tombe ce soir avant 21h. Ah ouais,
1: ça
0: on va y aller.
1: Ça fait trop plaisir.
0: Bon, t'as une petite famille qui est très fan de Shakira, hein, tu me disais.
1: Tout à fait, on est tous latinos, mon mari argentin, par espagnol, on a de la famille à Madrid.
0: Ah, ça pourrait être parfait.
1: Et
0: alors.
1: On adore Shakira. J'aime Shakira depuis longtemps, très très longtemps.
0: Il y a la petite famille avec toi derrière là?
1: Ouais.
0: Faites du bruit, allez-y.
1: Marie, allez,
0: faites du bruit. On pourra faire du bruit comme ça au concert de Shakira. Bon,
1: plus
0: bah écoute,
1: encore.
0: Je valide, oui, plus encore, je valide ta sélection et puis reste à côté de ton téléphone. Si jamais il sonne tout à l'heure en direct, j'appellerai quelqu'un après tirage au sort et après avoir diffusé de Shakira à la suite, d'accord?
1: Super, je croise les doigts alors.
0: Exactement.
1: J'espère à tout à l'heure.
0: Je t'embrasse. Salut Salomé.
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Franchement, on n'est pas bien là, hein, entre nous. C'est la playlist Pop Europe 2 pendant 30 minutes non-stop avec le nouveau Vianney d'or et d'étain qu'on vous fait découvrir déjà depuis quelques jours sur Europe 2. C'est une nouveauté. On aura aussi Kaïcha, TikTok et Free Sky là maintenant pour vous. 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

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Bon ben voilà, c'est pour maintenant. Le séjour à Madrid pour aller voir la superstar colombienne Shakira. Allez, j'appelle quelqu'un en France qui s'est inscrit au 7-12-13. Perds pas de temps. On part à Nantes. On appelle une certaine Gaëlle. Trois sonneries. On sait faire beaucoup. Ce serait dommage de

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0: 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Bon, on y retourne, hein. Ben oui, hein. On a toujours un séjour à vous offrir pour aller à Madrid voir la superstar colombienne Shakira. Alors juste, je donne un conseil, hein. Si le téléphone sonne, décrochez, on appelle quelqu'un. Allez hop, on va aller faire un petit tour du côté de Combo les Bains dans le 64.
1: Allô?
0: Allô, Marina?
1: Oui, oui.
0: Bonsoir, c'est Christophe à Europe 2.
1: Oui, bonsoir.
0: Tu vas bien?
1: Oui, ça va, merci.
0: J'ai une question à te poser. Qu'est-ce que tu fais le 18 septembre prochain?
1: J'espère être à Madrid.
0: Eh ben, je te confirme, c'est toi qui pars à Madrid.
1: C'est énorme, c'est énorme. Oh là là, c'est énorme. Merci.
0: Marina.
1: Oh, c'est incroyable, j'en reviens pas.
0: Les vols, allez.

c'est aussi ça, la playlist Pop Europe 2. On termine la journée ensemble tous les soirs. Journée longue ou bien journée compliquée, là, et on se détend, hein, tranquille, à la cool. Je m'appelle Christophe Marceau, avec Martin Garrix et Tiran. Et puis juste avant, voici Olivia Rodrigo sur Europe 2.

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Sébastien Tellier et Juliette Armanet, Attraction. 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

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Est-ce que comme moi, vous êtes de plus en plus dégoûté de perdre le bronzage de l'été? Ah mais c'est affolant, hein, de jour en jour, c'est de pire en pire. On devient tout blanc.

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Bon, vivement le retour de la Starac. Ça a du bon quand même, vous voyez, la rentrée, ça revient dans à peu près un mois. Ils n'ont toujours pas donné la date exacte, mais voilà, ce sera courant octobre sur TF1. Avec Quentin Moziman comme nouveau directeur de la Starac et peut-être d'anciens élèves comme prof. Il sera peut-être là. Julien Lib sur Europe 2, Pop Radio.

0: Bonne soirée sur Europe 2 Pop Radio.
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0: 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Ah là là.

suis quand même très jaloux de Marina qui est dans le sud-ouest et qui va partir voir Shakira dans quelques jours à Madrid. C'est Marina qui a gagné tout à l'heure sur Europe 2 son séjour à Madrid. On va écouter Shakira pour fêter ça. Ce sera après Dominique Fike sur Europe 2, Pop Radio.

partir de 20h. Europe 2 Mix exceptionnel avec Offenbach qui va prendre les platines d'Europe 2. Ce sera donc samedi à partir de 20h. C'est bon, c'est noté. Voici Offenbach et Star Sailor sur Europe 2. 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
1: Nuit Blanche.
2: Voici le classement du Uber Eats Machine, le classement de la nourriture que vous êtes fait porter à la maison. 15e place du Uber Eats Machine cette semaine. Le plat que les Français adorent, souvent accompagné de patates, de pâtes. Il plaît aux petits, aux grands. C'est vrai que c'est bon, le rôti de porc.
3: Oh, oui.
4: Même dans mon rôti de porc.
5: Mais qu'est-ce qu'il y a?
4: Je mets du cuba.
5: Mais c'est bon ça, les cubes, les petits cubes, j'adore moi.
4: Surtout pas de hareng sort.
5: Ah ouais, bah non, ça c'est pas bon ça. Voilà.
4: Sinon c'est trop fort.
5: Ouais, ça pue, voilà, ouais, je fais.
4: Trop fort.
5: Ouais. Ah bah ouais.
4: Trop fort.
5: Ah ouais.
4: Trop fort.
5: Et puis c'est du poisson, ça n'a rien à foutre là.
2: Hein. À la 9e place du classement, surprise. Les enfants en raffolent. Dès que les parents trouvent la cachette, ils tapent dedans. Ils disent qu'ils en prennent qu'un. Puis après, ils finissent avec la langue rouge. Ce sont des bonbons, mais pas n'importe lequel. Les

0: Tagadagadagada. Tout le monde en voiture. Tagadagadagada.
1: Les fraises Tagada.
0: À la troisième place.
2: J'ai envie de chanter jusqu'au bout.
0: Cette semaine, c'est un plat thaïlandais. On en a déjà parlé. Hein. Ça cartonne hein. De plus en plus. Il monte dans le classement. Il a des nouilles. Il peut être au poulet ou au porc. C'est le pad thaï.
3: Crevette aussi.
0: Oui, c'est vrai.

0: avec des petites cacahuètes dessus là.
1: J'ai envie de le manger avec des baguettes, je vais galérer. Pardon. Ah ouais. Première place. Surprise. On l'a déjà eu dans le classement.
2: Oh. Ah bon ?
1: On m'annonce que pour la première fois au monde,

0: c'est chouette, mais ça pique.
1: Ça pique pas les fraises tagada.
2: C'est pour ça.
1: Ben oui, ça s'appelle la tagada, enfin, c'est bon. Qu'est-ce qu'il y a, tu en veux quoi?
3: Bah.

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1: Tiens, on a le bâtard du jour, attention.
2: Les babatards, les babatards.
3: Les quoi ?
2: Les bâtards du jour.
1: La police de Lexington a arrêté Marlène Voss, 73 ans, jeudi, après que les voisins l'aient accusé d'avoir dressé des pigeons pour qu'ils les prennent pour cible dès qu'ils sortaient. Selon la police, les plaintes ont commencé alors que quelques habitants de sa rue ont déclaré être touchés par des pigeons presque à chaque fois qu'ils sortaient, notamment pour sortir les poubelles, arroser les plantes ou s'asseoir sur leur porche. Une voisine a déclaré aux policiers qu'elle avait commencé à emporter un parapluie lorsqu'elle quittait son domicile pour chasser les pigeons.
4: Bah oui.
1: Les policiers ont déclaré avoir trouvé des sauts de graines, des perchoirs sur les toits et des notes manuscrites indiquant les heures auxquelles les voisins sortaient habituellement de chez eux.
4: Mais non.
1: La vieille dame de 73 ans a nié avoir dressé les oiseaux, affirmant qu'elle les nourrissait seulement parce qu'elle se sentait seule.
4: Ouais. C'est chaud quand même.
1: Elle a été inculpée de harcèlement et d'atteinte à l'ordre public.
5: Oh là là.
1: Comment tu peux dresser des pigeons en disant top, on règle nos montres. Attention, allez, pigeons, monsieur et madame Smith sortent dans 5 minutes, vous avez compris, vous leur chiez dessus, toi tu vises les yeux. Toi Michel, tu vises les yeux, t'as pas de pitié. Hein.
4: C'est ce que t'es en train de faire toi avec le...
1: Le petit là.
4: Ouais.
1: Ah, je suis en train de le dresser.
5: Ah ouais.
1: La jean-plume, je suis en train de faire la jean-plume force là.
4: T'es jean-plume.
1: Parce que je rappelle que j'ai un petit pigeon qui est sur mon balcon. La maman pigeon et il est là, il est en train de pousser là. Donc hier soir, je me suis mis en face de lui, je lui ai fait un petit schéma. Je lui ai dit, écoute-moi bien, ça c'est la concurrence.
4: Voilà.
1: Ça c'est la concurrence, j'ai vu les animateurs, ils enregistrent entre 6h et 7h, ils arrivent, ils sont pas là avant 7h moins 2. Donc tu vois, tu dis quoi? Tu sais quoi jean-plume? Tu chies dessus, Jean-Plume. T'attaques les yeux, mon Jean-Plume. Il n'y a pas de pitié, mon Jean-Plume. Ah là, bon, mais comment c'est possible d'accuser cette dame? C'est incroyable.
4: Ouais. Ah oui,
1: c'est fou. Moi, maintenant, il y aura téléportation, il y aura être invisible et je vais rajouter dresser les pigeons dans mes super pouvoirs.
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0: ses visites, il a évidemment son sac à dos et sa carte qui parle. Il fait même participer les clients. Where is the bedroom? Monsieur... Monsieur, on est là pour signer un compromis par pouce sauvé Babouche. Parce que Babouche, c'est son obsession.
1: Eh oui.
0: Car oui, à 50 ans, Thierry veut se taper Babouche.
1: Non.
0: Le portable de Thierry, alias Dora, c'est dimanche dans 7 à 8.
1: Sûr.
0: C'est star.
1: Ah oui, ah oui.
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1: On n'est pas d'accord sur M6, de mission présentée par Julien Courbet. Est-ce que les personnalités de la villa ont déjà été en désaccord avec quelque chose ou avec quelqu'un? On a qui aujourd'hui?
2: Alors on va leur demander. Pour commencer, on a Jean-Pierre Foucault avec nous. Bonjour,
3: bonjour
2: Jean-Pierre.
3: Bonjour à tous, bonjour.
2: Bonjour
3: à toute l'équipe, comment allez-vous?
4: Très bien.
3: Bah écoutez, pas fou.
4: Ouais.
3: J'ai commandé un livre il y a 2 mois, intitulé « Comment arnaquer les gens sur Internet ».
2: Ah, et ça donne quoi du coup?
3: Je ne l'ai jamais reçu. Je me suis fait donc arnaquer moi-même. Oublions 7 minutes, arnaquer les gens tout de suite. Qui veut gagner des millions? Attention, voici la question. Quelles stars ne sont jamais d'accord? Proposition A, Mimi Mathieu et Teddy Riner, car Mimi Vroulant en fin de 500, mais Teddy ne rentre pas dedans.
5: Ah oui.
3: Réponse B, Gilbert Montagnier, Alain Flelou. Inutile de vous dire pourquoi.
5: Ah oui, c'est bon.
3: Réponse C, Jean-Luc Reichmann et Patrick Sébastien,
5: ah bon,
3: car Patrick est persuadé que c'est lui qui a été le premier à mettre 12 coups à midi. Bruno Mars et Avril Lavigne, ils sont pas du même mois.
5: Ah oui.
2: Oui. Bon, c'est compliqué, mais j'ai réfléchi. On va quand même répondre la B, car c'est plus logique que les autres, en fait.
3: Hein, réponse.
2: Dernier mot, Jean-Pierre.
3: Réponse B.
2: Oui.
5: Gilbert et Patrick,
3: est-ce que c'est la bonne réponse? Suspense insoutenable. Tout le monde retient son souffle dans le studio. Pardon, c'est le stress.
4: Oh, bah,
2: Jean-Pierre.
3: Et c'est la bonne réponse.
2: Oh,
3: bravo. Vous remportez, chère Stéphanie, un ticket gagnant du loto.
2: Ah, super.
3: Mais déjà encaissé. Bisous.
2: Merci Jean-Pierre et bonne journée à vous aussi. On va finir avec Théo Lavabo.
4: Ah,
2: ça faisait longtemps.
4: Coucou,
2: salut Théo.
4: Les amis.
6: Ça va mon Théo?
4: Oui, ça va et vous mon Coé? Ça va mon petit Coé. Bonjour mes petits cornichons.
2: Oh,
4: moi je suis en pleine forme.
2: Alors,
4: j'ai été mettre du Vernini Fernanda. Oh, mon petit trop, t'es beau.
5: Ouais,
2: bon, Théo, on voulait juste savoir si vous n'étiez pas d'accord avec quelqu'un ou quelque chose en général.
4: Moi je ne suis pas d'accord avec les gens qui disent que la cigarette le matin ou au réveil c'est dégueulasse.
6: Ah bon?
4: Ah non. Alors que non, moi chaque jour ça m'aide. Je vous le dis ça en chanson, les amis. Mon quotidien, yolé, yolé, est vachement bien, yolé, yolé. C'est pas coquin, yolé, yolé. Je vous dis ce que je fais tous les matins.
6: Qu'est-ce que vous faites?

0: Merci Théo.
1: Bisous les amis.
0: Merci Théo. Bisous. Attention, la bulle d'alcool, la cigarette.
1: Un petit bisou à Europe 1.
2: Bonne pour la santé.
0: Voilà, on les embrasse bien sûr.
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0: leurs enfants, puis avoir continué sans eux.
1: Ben voilà. Oui.
0: 47% connaissent encore par cœur au moins un générique de leur enfance.
1: C'est lequel, vous ?
0: Moi, c'était « Si vous me rencontrez, ne soyez pas terrorisé, je suis le monstre qui fait rire, on m'appelle Casimir
1: ah !»
0: J'ai adoré ça, moi.
1: Toi, Stouff ?
2: Pampulilu, pouvoir magique, Pampulilu, c'est fantastique.
1: C'est quoi,
2: papa,
1: c'est quoi,
2: maman, bouffe tout Charlie. Ouais, mais vous connaissez pas.
1: T'as vu quelle chaîne, toi ?
2: Princesse, princesse, tu es bien jolie.
0: Mais ça vaut pas les Esteban Zia. Tao les cités d'or. Ça, c'était des dessins animés,
2: ouais,
0: madame.
2: Ouais, je préférais les Magic Girls, moi.
3: Ah non,
0: t'as c'est quoi, vas-y, un truc de dessin animé. Aucun.
3: Ah non.
0: Elle la kiffe, voilà.
1: Simpson.
0: Ah mais non, elle la kiffe, voilà. Inspecteur Gadget. Elle la tape, papa. Ouh.
2: Renard Chenapan. Non.
0: Mais attends, mais t'as regardé les dessins animés quand, toi?
2: Mais c'était super bien, mais vous connaissez pas.
1: Bah non, on avait pas les mêmes
2: chaînes. Quelle chaîne, Survivant de l'Enfer, ça, tu connais. Bon, voilà.
0: De Candy, comme dans tous les pays.
3: Oh là là, c'est glauque.
2: Il sort, le shérif.
0: Shérif de l'espace.
2: Sankukai,
0: c'est la bataille.
2: On y va,
1: les gars. Pietro, on y va. On l'a laissé.
0: 39% estiment que les dessins animés de leur enfance étaient meilleurs que ceux d'aujourd'hui. Hey, vous vous souvenez pas dans Casimir, vous regardez, c'est pas la génération.
2: Non, bah
0: dans Casimir, il y avait la Noiraude. C'était une vache qui appelait le médecin tout le temps.
2: Ah.
0: Allô docteur. Bonjour la Noiraude. Qu'est-ce qui ne va pas encore?
2: Eh, c'est comme Téléchat.
0: Il y a qu'une télé, c'est Téléchat.
3: Arrêtez. Gluons du tout est plus glauque. Mais revoyez ces trucs là, c'était dingue. C'était lent, c'était glauque, c'était gris, c'était poussiéreux.
0: Et vous souvenez pas, vous vous souvenez pas du truc italien Linéa?
2: Ah était, ouais,
0: et,
2: si.
0: Il arrivait, il faisait.
1: Ah, oui, oui. Ah, c'est horrible, ça.

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3: Chouf, le top du jour, c'est quoi?
4: Je vais vous parler des phrases qu'on nous dit petits et une fois adultes, bah en fait finalement on se rend compte que rien ne change. Hein.
3: Vas-y, je t'écoute.
4: Oui. Donc par exemple, nos parents petits nous disaient tu feras ce que
3: attends,
4: tu veux.
3: Attends, attends, il m'a fait un ouais. Le ouais, de, j'ai pas compris.
4: Ah, entendu? Bah, tu vas voir, tu vois.
3: Il m'a fait
5: j'ai compris le truc.
3: C'est quoi alors?
5: Elle va nous dire des phrases que plus jeune on entendait et qu'on répète plus vieux, c'est ça?
4: Non. Et que plus vieux, bah en fait ça change pas. Enfin la phrase ne.
5: Oui, bah t'as gardé la même phrase.
4: Voilà. Bon, genre, regarde. Ouais. Nos parents petits. Nos parents petits nous disaient tu feras ce que tu veux quand tu seras chez toi.
3: Ah ouais. Ben ça.
4: Donc une fois adulte, tu penses faire ce que tu veux chez toi.
3: Oui.
4: Ah non, généralement t'as ton conjoint derrière qui va te dire, hey, t'es pas chez ta mère
6: oui,
4: ici.
6: Oui, c'est vrai.
3: Mais vous savez, ça c'est le
4: donc,
3: je pense que c'est le summum de l'engueulade des parents avec les enfants qui sont en crise d'ado. Ouais, bah parce que j'ai jamais le droit. Eh bah tu sais quoi, tant que t'es chez moi, t'es chez moi.
5: C'est vrai, c'est ça.
3: Le nom, ça on l'a sorti hein, tous. Hein, ça c'est le summum généralement d'une engueulade, ça.

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2: Tout de suite, c'est l'heure des moins grosses têtes. Quoi avec Philippe?
3: Je suis recommencé?
2: Non, je crois que vous avez terminé votre phrase.
4: Eh bien. Bonjour à tous, l'émission a commencé.
2: Oui.
4: Bienvenue dans les moins grosses têtes, vous avez vu, je ne suis plus là, pourtant je suis toujours avec vous.
3: Ah oui, vous serez toujours avec nous.
4: Toujours, toujours, avec aujourd'hui, si elle était une taxe, ça serait la taxe beauté. Elle est belle et surtout toujours bien rasée, c'est chiant, stouf.
2: Bonjour.
4: À sa gauche, s'il était une taxe, il serait la taxe bobo. Vous mangez du quinoa, vous êtes obligé de faire un tire-mon doigt, Pietre.
5: Bonjour.
4: À ses côtés, son acolyte, s'il était une taxe, il serait... non. On va pas lui parler de taxe, il est déjà pas bien, Corentin.
3: Merci.
4: Et enfin, le réalisateur de l'émission, 2 mètres TTC, alors que moi, 1m50 hors taxe, Vito.
6: Bonjour.
4: On va commencer, mes chers moins grosses têtes, avec une question. De monsieur, je suis pas ringard, mais pour dire salut, je dis au Yémen.
3: Au Yémen.
4: Le Népal est le seul pays à avoir cette particularité au monde. Mais quelle est cette particularité?
3: Il y a plus d'animaux que d'habitants.
4: Ah non, non, non, pas du tout.
7: C'est démographique?
4: Non, c'est pas démographique.
6: Géographique?
4: C'est pas géographique non plus.
2: Rien à voir avec les animaux, non?
4: Non, aucun rapport avec les animaux, ni la politique, ni tout
7: mais
4: ça.
7: La langue, peut-être?
4: Non, c'est même que je vais vous aider quelque chose de visuel.
6: Un monument qui est au Népal?
4: Alors, c'est pas un monument, mais ça, se trouve,
7: les maisons.
4: Ça se trouve sur les monuments parfois.
6: Ah,
2: ça se trouve.
6: Un drapeau.
4: Alors, quelle est la particularité de son drapeau?
2: Le Népal, c'est un.
5: Un nez tout blanc.
6: Ouais.
4: Donc,
3: il est
2: triangle.
4: Il est triangle et c'est le seul à ne pas être quadrilatère. C'est effectivement deux triangles. Bonne réponse, Stouffoni. On va terminer avec une dernière question de monsieur Kenji d'Irak. La NASA a débloqué 125 000 dollars de financement pour la conception de quelque chose, mais quoi?
3: Un Vélux pour aérer.
4: Alors non, ça a un rapport évidemment avec l'espace.
7: Ouais. C'est les toilettes dans l'espace.
4: C'est pas les toilettes, mais...
2: C'est pour aller dans l'espace.
4: Ça a un rapport avec avant les toilettes.
2: Avant les toilettes?
3: Ah, pour manger?
4: Pour manger, ils ont créé quelque chose.
2: Découvert?
4: Non.
3: Un McDo...
7: Parce que 125 000 dollars de développement, c'est pas terrible, donc ça doit être en détail.
2: C'est un truc iophilisé.
4: Alors, c'est pas iophilisé, c'est quelque chose que je vois pas... Ça ne peut... Voilà.
7: Ils ont inventé l'eau en poudre.
4: Ça n'est pas l'eau en poudre.
3: On a déjà vu un astronaute.
4: Non, alors je crois que pour l'instant, ça n'a pas encore vraiment été utilisé, se développe.
6: C'est pour cultiver peut-être dans l'espace?
7: Non, c'est avant, donc c'est l'apéro avant de manger.
4: Alors ça pourrait être pour l'apéro, mais on va dire que c'est surtout pour dîner.
6: Un four à pizza.
4: Alors c'est pas un four à pizza.
2: C'est pas un four.
7: Un micro.
3: Un truc qui fait des pizzas.
4: Ça fait des pizzas, mais...
2: Ah, qu'est-ce qui fait des pizzas?
7: Ah, c'est le fameux truc qu'il y a dans le Retour vers le futur. C'est un...
6: micro-ondes...
7: Un déshumidificateur de sais pas quoi.
2: Ah ouais, ça grossit.
4: Non,
2: ouais.
4: Je vais vous le dire parce que vous n'allez pas le trouver. Une imprimante à pizza 3D. Oh. L'objectif, c'est nourrir les astronautes pendant 520 jours de voyage.
3: Comment tu sais quand il n'y a plus d'encre?
4: Vers la
7: France
4: planète.
7: France Tonnerre.
4: Dès que tu n'as plus de pepperoni, c'est qu'il faut remplacer la cartouche. Bonne réponse de personne, puisque...

0: radio, ouais, forcément.
1: Mais c'est ma plus grande peur dans le rhume, mais parce qu'en fait, ça part du nez et ça descend ensuite. Et quand ça tombe sur les cordes vocales, c'est très pénible.
2: Mais toi, dès que tu sens que ça pique, tu vas voir le médecin de toute façon.
1: Direct.
2: Direct.
1: Ouais. Oui, bien sûr. J'ai Brigitte Millot.
3: Pissure d'adamantium.
2: C'est ça.
1: Allez, on continue.
4: Salut l'équipe, c'est Aria, Koui. Tu connais tous les gros mots? Et tu as le droit de les dire à la radio? Parce que moi, j'ai même pas le droit de les dire dans ma chambre.
0: Gros mots.
3: Alors, dans l'ordre.
1: On n'en dit pas beaucoup.
0: Le top 3, allez.
1: Mais même dans la vie, j'en dis pas beaucoup. Honnêtement, hein, je sais que ça peut vous étonner. Je suis pas quelqu'un de vulgaire dans la vie. Je suis pas très.
2: Non, tu dis pas de gros mots. Hein. Les basiques, fais chier.
0: Oui, Casse les
2: bonbons. Hein. Voilà, c'est tout, quoi.
1: Mais j'aime bien utiliser des images, tu vois, il est aussi con qu'une poignée de porte, enfin, tu vois, c'est des petites images mignonnes. La grosse vulgarité, c'est pas trop mon truc.
5: Votre bagnole, vous pouvez vous la mettre dans le air.
1: Alors souvent ça atterrit là, qu'il aille bien se faire. Voilà, c'est souvent l'équipe. L'équipe le sait, mais c'est des petites phrases qui reviennent, mais en gros mots, pas trop.
0: Il n'y a que au ski où tu peux être violent.
2: Ou alors par téléphone auprès d'un ancien collaborateur.
0: Ça arrive une fois.
2: Enfin, c'était quand même.
0: Oui,
2: mais
1: ça vous arrive.
3: Mais c'est vrai que généralement, c'est plutôt imagé.
2: Oui, c'est imagé.
3: Voilà, il prend le cucu des gens comme des placards à rangement et il met plein de trucs dedans.
0: Non, ça se met pas là.
1: C'est joliment dit. D'ailleurs, je vais le dire maintenant. Je vais dire, tu sais quoi? Je prends tes fesses pour une boîte à rangement et j'y mets ma chaussure taille 44. C'est vrai. Bon, voilà, c'est énervement, quoi.
4: Salut, Koï. J'ai une question. Pourquoi Piet répète tout le temps?
1: Pourquoi Pietre pète tout le temps? C'est une machine avant. C'est une machine avant. Eh bien, je vais te donner une information, ma chérie. C'est lui qui va faire la machine à fumer au concert de Céline Dion. C'est-à-dire, quand elle va chanter Titanic, tu auras de la fumée qui va arriver. Ouais. Et comme il est bio, eh bien, tu vas te retrouver avec ces Pietre qui fera le vent et la machine à fumer.
0: Je suis le roi de ça pue, là.
1: Quand elle chante, elle a les cheveux qui bougent, eh bien, devant ses Pietre au premier rang.
5: Et ça fera le bruit du paquebot aussi.
1: Voilà.
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0: Une employée de Wiener Schnitzel de la banlieue de l'Ohio fait face à des accusations après que la police ait déclaré qu'elle avait été prise en train d'utiliser...
1: Quoi ?
2: Non.
1: Non, t'arrives pas à te concentrer, c'est que ça va pas. Attends, vas-y, recommence.
0: Que la personne avait été prise en train d'utiliser un des hot dogs du restaurant d'une manière peu commune.
1: Non, mais non.
0: Les agents ont été appelés au restaurant fast-food mercredi après qu'un collègue soit entré dans une zone de préparation de nourriture réservée aux employés et a déclaré avoir vu le travailleur se livrer à un acte obscène avec un hot dog. Dans le plateau de chaud.

0: Les enquêteurs ont déclaré que le collègue avait alerté un superviseur et que l'employé avait été emmené au bureau de la direction jusqu'à l'arrivée de la police. Plus tard, les agents ont examiné les vidéos. Ah. Et là, le restaurateur a brièvement arrêté le service pendant que la zone était nettoyée et inspectée, mais le maïs dog, le hot dog et les aliments à proximité ont été jetés. Et les agents sanitaires locaux ont été avisés. Vous aurez donc bien compris.
1: Oui, c'était une façon polie de... Voilà.
0: Ce monsieur se servait du pain.
1: Oui. Ah, non, la saucisse.
2: La saucisse.
0: Ah, c'est pas sûr.
3: Ah, peut-être que c'était le pain, mais il mettait la saucisse dedans.
0: Bah, c'est pas sûr, c'est Coco pas précisé. Pour moi, c'est le pain.
4: Moi, je croyais que c'est un peu comme l'American Pie avec la tarte.
0: Parce que la saucisse, ça ne sera jamais assez rigide, une Strasbourg.
3: Ou alors ils savaient ailleurs, mais...
1: Maïs, alors... c'est pour ça qu'ils appellent ça le maïs, c'est de la traduction de l'anglais.
0: Alors que le pain chaud au maïs, mon ami, c'est l'île de la tentation pour un vegan.
1: Comme il était chaud.
0: Il était chaud, il s'est dit, tiens, si je mettais mon zizi dedans. Alors évidemment, non, ça ne se fait pas, non, voilà, alors voilà.
3: Oh les gars.
0: Non, ça ne se met pas là.
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